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1: Bonjour, le premier mot d'aujourd'hui est « brou », B-R-O-U. C'est un nom masculin. Ce mot désigne l'enveloppe verte des fruits, c'est-à-dire la partie extérieure à la coque et qui disparaît avant la récolte. Et ceci est spécifique à la noix. Cette partie se dénomme l'écale, E-C-A-L-E, pour les amandes, la bogue, B-O-G-U-E, pour les marrons et les châtaignes, et l'involucre, I-N-V-O-L-U-C-R-E, pour les noisettes. La broue de noix est un liquide brun tiré du brou de la noix et est utilisé en ébénisterie pour teinter le bois. On emploie également le verbe écaler pour indiquer que l'on débarrasse un œuf dur de sa coquille. Le deuxième terme est méléagrine, M et accent aigu, L et accent aigu, A, G, R, I, N, E. C'est un nom féminin qui vient du grec ancien méléagris qui veut dire pintade. Méléagrine est le nom des huîtres perlières, originaires de l'océan Indien et de la mer Rouge. On les trouve à une profondeur de 10 à 20 mètres. Elles sont les principales pourvoyeuses de perles naturelles, mais aussi de cultures. Ces mollusques bivalves, méléagrines, sont aussi appelées pintadines. Le troisième terme est pénologie, P-E accent aigu N-O-L-O-G-I-E. C'est un nom féminin qui vient du grec poéna, qui veut dire peine, et du grec logos, qui signifie discours ou science. Celle-ci est une sous-discipline de la criminologie qui étudie les pratiques pénales, c'est-à-dire les punitions infligées aux délinquants, mais aussi le traitement général de la délinquance, ainsi que les délinquants eux-mêmes. Elle étudie également les buts, les fonctions ou encore les régimes de peine. La peine pouvant être définie comme une souffrance imposée par l'autorité à titre de sanction de la violation des règles fondamentales de la vie en société. Merci et à demain.
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0: Et bonjour à tous, bonjour à toutes nos auditrices, à nos auditeurs également. C'est la Saint-Wilfried aujourd'hui. Et puis en ce lundi 12, on a pour habitude de vous donner un petit point météo. Ce petit point météo, on va vous le donner tout de suite. Il fait très beau. Il fait pas si froid que ça. J'avais entendu dire qu'on allait avoir un petit peu froid parce que les températures étaient tombées. Mais que nenni. D'ailleurs, autour de cette table, vous allez vous en rendre compte, nous avons 4 personnes, 4 invités. Et en fait, c'est pas vraiment 4 invités, c'est deux environnements différents. Donc, il y aura 2 thématiques que l'on va mixer parce qu'elles ne sont pas loin l'une de l'autre. Mais tous les gens qui sont là, ils n'ont pas de pull, ils sont en manches courtes, ils sont radieux, ils ont très envie qu'on ouvre les fenêtres parce qu'on se sent très bien ce matin. À la technique, nous avons la chance de retrouver notre Rico, celui qui est italien d'origine, qui connaît le cinéma sur le bout de la pellicule. Bonjour Rico.
1: Bonjour, à midi le jour, bonjour. Merci de dire que je suis italien. ça fait une belle jambe à tout le monde.
0: Mais ça donne une ambiance. Et d'ailleurs, ça prouve à quel point le soleil est là.
1: Bien sûr, le soleil est en tout cas
0: dans le studio.
1: Et en tous les cas, il est toujours dans notre cœur.
0: Exactement. Autour de la table, on va faire un ordre qui n'est pas alphabétique. Mais on va le faire par période de connaissance. J'ai connu dans un premier temps Chantal. Bonjour Chantal.
2: Bonjour.
0: Ensuite j'ai rencontré, dans l'ordre, c'était le même jour. J'ai rencontré Lucille. Bonjour Lucie.
3: Bonjour.
0: Et j'ai rencontré Marie. Bonjour Marie.
4: Bonjour.
0: Ça va bien ?
4: Très bien.
0: Et puis le tout dernier qui m'est arrivé autour du studio, c'est Mehdi. Bonjour Mehdi.
5: Bonjour.
0: Alors, on va parler d'art aujourd'hui. On va parler d'art, on va parler de bien-être, on va parler de décontraction, en sachant que pour moi, l'art, c'est une passerelle vers la décontraction. C'est-à-dire que c'est une façon pour certains qui s'expriment par l'art, quel que soit l'art, musique, peinture, sculpture, c'est un moyen d'exorciser un certain nombre de choses. Et ça, moi, ça me plaît bien de recevoir des gens qui ont comme vous, tous les quatre, du cœur. Alors Mehdi, j'avais fait hors antenne une petite parenthèse pour te dire que je n'en connaissais qu'un Mehdi avant toi. C'est le Mehdi qui a créé le Petit Bijou, qui est un théâtre à Biarritz, et qui n'est autre que le Mehdi de Belle et Sébastien. Qui est un garçon, toi tu n'étais pas né bien sûr, mais il y a eu un feuilleton dans les années 60, organisé par Cécile Aubry, la maman de Mehdi. Aujourd'hui Mehdi a 60 ans, il est

0: comédien. Il a été comédien toute sa vie. Et il y a 10 ans maintenant, il a racheté un théâtre qui marche très, très fort. On est encore dans l'art. Si jamais tu veux aller rencontrer un homologue à toi, Mehdi, eh bien, tu iras de la part de Côtude FM. Ils y ont toujours des spectacles fabuleux qui sont constamment complets. Voilà.
1: Très bien, mais merci pour la référence. Je ne connaissais pas.
0: Tu connaissais
1: pas ? On m'a souvent dit la référence de Mehdi de Belle et Sébastien, mais je ne savais pas qu'il était à côté.
0: Il est à côté, il est à Biarritz et n'hésite pas. C'est le petit bijou. N'hésite pas à y aller et référence-toi de Côte-Sud FM, il n'y a pas de souci. Alors, on va parler de deux actualités, en fait. Il y a deux actualités. La première actualité, je crois qu'on va la mettre dans l'ordre parce qu'effectivement, elle sera moins longue que la seconde. Elle a lieu à Bennesmarraine. Chantal, tu es venue dans le cadre de Bennes Art 2026. Moi, je t'ai connue il y a 3 ans. Dans un Bennes Art qui commençait à prendre son envol. Je raconterai ce que j'ai vécu quand j'ai fait ta connaissance. Mais aujourd'hui, 3 ans après, qu'est-ce qu'il y a de nouveau dans cette organisation sur Bennesmarraine ?
2: Alors, 3 ans après, nous sommes une association au départ, quand tu nous as connus. Nous étions portés par la municipalité. Mmh. C'est un événement qui était porté pendant 10 ans par la municipalité. Et l'année dernière, nous sommes fédérés en association. Mmh. Et donc, voilà, nous avons...
0: Vous êtes émancipés.
2: Voilà. Oh. Nous avons voulu voler de nos propres ailes. Mmh. Et donc, on a une 60aine d'adhérents, pas tous artistes. Mmh. Ça peut être des personnes qui sont amateurs, amatrices d'art,
0: oui.
2: en général. Mmh. Et on a un comité d'administration de 8 personnes qui mettent toute son énergie à essayer de mettre en place des événements pour faciliter la rencontre du grand public avec l'art et les artistes. Mmh. C'est une démarche qui n'est pas très, très aisée parce qu'on a toujours un petit blocage auprès de certaines personnes de se dire l'entrée dans un musée, c'est pas pour moi, le monde de l'art, c'est difficile, c'est pas mon monde.
0: Mais tu sais que sur Côte-Sud FM, il y a une émission le vendredi qui s'intitule « Le langage de l'art, c'est pas pour rien » parce que à chaque fois que vous vous exprimez, c'est ce que j'ai dit en préambule, vous avez un message à faire passer, que ce soit le peintre, le sculpteur, l'écrivain, le musicien. Donc effectivement, lorsque je suis venu il y a 3 ans, j'y ai découvert quelque chose de nouveau dans cette exposition, c'est que vous aviez préparé un concours de dessin amateur, et que vous mettiez à la vue du public, et il y avait des votes, et je crois qu'à la fin de la journée ou du week-end, je ne me souviens plus, la personne qui avait remporté le plus de voix offrait son dessin, mais je ne sais plus qui, c'était une loterie ou un tirage au sort.
2: Elle l'offrait pas, elle recevait un petit cadeau en remerciement, mmh. mais ça faisait participer le public à regarder un peu les œuvres d'un peu plus près, à donner son avis, à se positionner par rapport à un choix, j'aime pas, etc. Et donc effectivement cette année on a également reconduit ce concours des exposants sur le thème architecture.
0: D'accord.
2: Et je reviendrai tout à l'heure sur pourquoi architecture.
0: C'est très beau en tout cas, c'est une très belle idée. Oui.
2: Et voilà, donc ce concours existe toujours. On va essayer d'associer pas mal d'autres petites choses autour de l'exposition.
0: Mais il y avait une originalité, tu sais Chantal. Ouais. Moi, pourquoi j'ai été séduit ? Parce que Dieu sait si j'envoie des expos, si on me convoque à des vernissages et que je vois beaucoup de monde. Mais là-bas, dans ce petit village de Bennesmarraine, au moment où vous avez remis cette chose en place, j'y ai découvert donc l'orchestre des plantes avec Soleia qui était là-bas. Et j'y ai rencontré également des ateliers avec des personnes qui venaient, soit l'une d'entre elles, découvrir les senteurs de ces différentes essences, et également un petit atelier pour enfants. Vous vous étiez arrangé pour que quand dans la salle d'exposition, il y avait des petits, eh bien, il y avait une personne qui leur racontait des histoires, qui leur lisait des livres pour enfants. Vous avez reproduit ça aussi cette année ?
2: Là, je crois que ça, c'était un événement qui était un petit peu
0: similaire. Tu dis que je me trompe.
2: Je pense.
0: Tu dis que je me trompe, d'accord.
2: Je n'osais pas le dire.
0: Mais si, si, il faut le dire à l'antenne. Effectivement... Les gens savent non. que je me trompe. Hein. Ils sont habitués.
2: C'est effectivement un événement qui a eu lieu sur Benes Marraine et qui a été très populaire. Mais ce n'est pas notre
0: c'était
2: exposition.
0: Pas Benes Art.
2: Non.
0: D'accord, je te demande
2: en
0: pardon.
2: Revanche, en revanche, nous organisons également des ateliers d'initiation donc pour attirer les personnes à venir oser créer, oser faire, en compagnie d'artistes qui les animent bénévolement. Donc on en a...
0: Ah, tu me donnes vraiment le bâton pour pouvoir faire le lien, parce que nous avons Lucille qui est à mes côtés, et nous avons Mehdi. On va commencer, noblesse oblige, par Lucille. Lucille, je connais bien ton art, j'ai vu ton exposition ailleurs, à Biarritz, au restaurant Le 22, et qui va durer jusqu'à la fin du mois de...
3: Alors, jusqu'au 7 janvier.
0: 7 janvier,
3: oui,
0: donc effectivement, dans le timing, c'est loin. Alors, le travail de Lucie, je ne sais pas ce qu'il y aura à Benes Art, mais le travail de Lucie, c'est haut en couleur, c'est d'une luminosité absolument hallucinante. Qu'est-ce que tu nous prépares pour Benes Art par rapport au 22?
3: Alors, je vais dire que sur Benes, je suis plutôt partie sur un art aborigène, une découverte de l'art aborigène, puisque j'ai eu l'occasion de découvrir l'Australie de moi-même et de tomber justement sur des autochtones et puis participer au musée, un gros rassemblement et tout. Et donc, m'est resté de là, d'ailleurs, les couleurs de les couleurs. Alors certes, les couleurs sont faites de terre, de pigments, enfin ça n'a rien à voir avec mes couleurs à moi, mais j'ai gardé cette chaleur en fait, hein, ces couleurs terre et tout, et voilà. Et donc aujourd'hui, c'est la semaine qui arrive, je vais proposer cet atelier qui se compose d'un dessin avec des stylets et alors... un peu à leur façon, quoi, parce que eux, c'est quand même des bâtons de bois, c'est les doigts, c'est... Voilà, ce sont des points, hein, en fait, hein, c'est du pointillé.
0: Cette Lucie, Eric, c'est un drôle de personnage. Un mari, des enfants, un boulot, et tout d'un coup, je me casse. Je me casse et elle se barre une année, sac à dos, en Australie. Et voilà, sans contraintes, sans frontières, c'était chouette, non?
3: Oui, c'est...
0: Elle en est revenue, hein?
3: Oui, non. Alors, ça ne se passe pas tout à fait comme ça, mais disons que j'ai une fille qui a fait une année d'études avec, aujourd'hui, son mari, et qui m'a permis d'aller, à leur rencontre, donc en famille, quand même, et, à la rencontre, et une autre fille qui m'a organisé tout le voyage, quoi. Puisque voilà, j'ai eu l'occasion d'aller au Centre Rouge, Cairns, les barrières de corail, Melbourne, voilà.
0: Sydney, tout ça, ça parle à Eric. Voilà. Hein. Eric est un grand voyageur. Ah, il aime énormément les voyages. Ouais. Donc, ça n'est pas tombé dans l'oreille d'un souhait.
4: Ça fait partie de mon prochain voyage.
3: La traversée du bush. C'est la nature. C'est sauvage. Et en même temps, on a la civilisation, si on veut, hein, sur Sydney et tout. Sur le coup, quand je suis atterrie, je vais dire à Melbourne, je me suis dit, mais je suis pas vraiment dépaysée. Mais après, si, quand même. Très, voilà. Après, d'autres voyages ont fait aussi la richesse de mes couleurs et mes envies de couleurs.
0: Alors, cet atelier, il va permettre aux gens de se rapprocher de toi et tu vas les guider dans leur façon de juxtaposer des couleurs pour que la luminosité sorte de leurs expressions, de ce qu'ils ont envie de raconter. Mais Mehdi, il est sculpteur. Qu'est-ce qu'il va faire comme type d'atelier? Qu'est-ce que tu vas proposer aux gens? Comment font-ils pour se rapprocher de toi?
1: Alors, moi, je suis sculpteur, effectivement, et j'aime bien mettre en dialogue mes sculptures avec l'environnement extérieur. J'aime bien sortir du white cube, des murs, etc. Alors, j'ai proposé... Bon, peut-être que la mairie n'est pas encore tout à fait au courant. Mais j'ai proposé de poser des sculptures devant la mairie. Voilà, quoi.
0: À la méthode de vieux boucaux quand ils font les croustilles. En général, ils conservent, monsieur le maire conserve tous les travaux qui sont faits à la tronçonneuse sur les grands totems depuis maintenant une dizaine d'années et on les trouve à l'intérieur de la commune.
1: C'est ça. Normalement, bon, pas cette année, mais j'aurais bien voulu proposer aussi un atelier, mais là je pense qu'il y aura un autre sculpteur, Jérôme Sladek, qui va proposer donc un atelier, donc peut-être Chantal elle pourra peut-être en parler plus
0: nous en reparler, ouais.
1: Nous en reparler, mais...
0: Approche-toi un tout petit peu du micro, donc, voilà.
1: Mais du coup, ce qui est intéressant, effectivement, c'est de confronter son art et de donner justement une visibilité, enfin une sorte de pédagogie un petit peu de la manière dont on travaille avec, avec d'autres personnes. Hein. Donc, c'est pas des
0: Quelle est la matière que tu sculptes, Mehdi ?
1: Alors moi, j'aime la matière brute.
0: D'accord.
1: Alors, voilà, donc... il n'y a pas si longtemps, je suis allé dans les forêts des Landes qui ont été brûlées, ramasser du charbon. Je trouve que c'est une matière sensible, une matière qui nous parle à tous, une matière pleine d'émotions parce que voilà, ça nous rappelle aussi autre chose. Et d'en proposer une poésie.
0: D'accord.
1: Voilà. De les mettre en scène, c'est un peu comme du théâtre, de les mettre dans l'espace. Bon, ça, c'était une expo que j'avais fait à Bordeaux dans une chapelle qui était très intéressante. Sinon, je sculpte le verre, le marbre, des matières...
0: On voilà, sculpte ou on cisle ?
1: Le bois.
0: Le verre.
1: Le verre, je le sculpte, je le taille.
0: Tu le tailles.
1: Je le taille, voilà.
0: D'accord.
1: Ouais.
0: Et tu pars d'une feuille de verre ou tu pars d'une masse en verre ?
1: Alors, pour le verre, il y a trois techniques que j'utilise. Une des premières techniques, donc c'est pas de la taille, c'est le thermoformage.
0: D'accord.
1: Voilà, donc je prépare une matière qui résiste à la chaleur.
0: Oui, comme un moule.
1: Voilà. On le met dans un four pendant 18 heures et la feuille va venir épouser ses formes.
0: Ses formes.
1: Voilà. L'autre technique, c'est que j'accumule des dalles de verre que je colle pour avoir une masse. Et ensuite que je taille, comme un tailleur de pierre, je vais tailler dedans dans la masse.
0: D'accord.
1: Voilà.
0: Et est-ce qu'on verra ces travaux-là lors de l'exposition Benes Art de la semaine prochaine ?
1: C'est une bonne idée. Ça y était.
0: Alors, il ne l'avait pas prévu. Mais quand on a ce talent-là, Mehdi, il faut le montrer. À moins que ce soit intransportable. Hein. Peut-être que je m'immisce dans une organisation que tu ne peux pas avoir compte tenu du volume et du poids que représente ce travail. Mais franchement, on n'entend pas souvent parler de tailleur de verre de cette technique-là. Amène-en une, que les gens se rendent compte.
1: Je vais y réfléchir. Je pense que c'est une bonne idée.
0: D'accord. Oui. Alors, quand il dit « je vais y réfléchir », quand c'est une femme qui répond ça, en général, c'est non. Mais quand c'est un garçon et un sculpteur, d'autant plus, ça peut être Louis. Alors, Chantal, tu as été chercher visiblement entre Lucille et Mehdi des expressions artistiques qu'on n'a pas l'habitude de voir à Benes Art depuis le début. Car là, on a affaire vraiment à du professionnalisme. On est passé de l'autre côté de la barrière.
2: Alors, on a toujours eu un mélange entre art amateur et professionnel, mais c'est vrai que la qualité des œuvres exposées...
0: Des exposantes cette année,
2: oui. Augmente d'année en année. On a 10 nouvelles personnes aujourd'hui. Voilà, on a toujours le même nombre de Bénéçois, c'est 10 aussi. Donc, on a quand même un réservoir de talents.
0: Il y aura aussi un photographe ? Il y aura Jo ?
2: Il y aura 4 photographes.
0: Photographe. Il y sera Jo ?
2: Jo,
0: ouais.
2: Non, Jo, non.
0: Jo,
2: pas
0: non.
2: De Jo.
0: Pas de Jo.
2: Non. Mais 4 autres photographes, dont une de Bordeaux, voilà, qui va venir exposer une...
0: Qui s'appelle comment ?
2: Qui s'appelle Vaubourgex Marie.
0: D'accord.
2: Voilà. Okay. Et qui va faire une proposition un peu décalée. J'en dis pas plus.
0: Ah bah voilà, bien sûr. Voilà, c'est un teaser.
2: Il faut que vous veniez voir.
0: Voilà. Alors autour de cette table, on a quelqu'un qui a une patience exemplaire. Et je vais vous dire, pour elle, c'est assez facile. Hein. Elle est là, elle est à nos côtés, Marie. Mais parce que elle destine son travail à une... c'est amusant la thématique. Ça s'intitule « Je m'équilibre », mais J-E-U. Et Marie va nous expliquer pourquoi elle est partie dans cette démarche-là, parce qu'elle a, elle aussi, un parcours, écoutez bien, parfaitement étonnant. Marie, raconte-nous, qu'est-ce que tu fais vraiment, toi ?
5: Alors, je vais continuer sur la thématique de l'art, puisqu'aujourd'hui, je vais utiliser différents matériaux, Donc ça peut être du bois, ça peut être de la peau d'animaux, ça peut être des plumes, ça peut être vraiment différents matériaux que je vais assembler pour créer des objets, moi que j'appelle ça terre happy. Et ces objets terre happy, ça permet aux personnes qui viennent les rencontrer, alors là par exemple je vais être sur le salon du bien-être de... Ça y est, j'ai oublié le...
0: Ça va revenir,
5: ça
0: ne
5: va,
0: t'inquiète
5: ça
0: pas.
5: Ça va revenir.
0: C'est pas important, ça va revenir. Avec Madame Verdier et,
5: oui,
0: et Johan,
5: c'est
0: à Biarrotte.
5: À Biarrotte, merci, merci pour,
0: je
5: le,
0: t'en prie,
5: pour la mémoire.
0: Non, non, mais tu organises, tu viens ici pour connaître les emplois du temps de ton travail, c'est bon. C'est bon, j'ai tout, c'est... j'ai tout en tête.
5: Et donc...
0: tu seras présente à Biarrotte.
5: Voilà, je serai présente à Biarrotte. Et quand une personne vient rencontrer l'objet, en fait, ça va être, s'il est touché par l'objet, moi, je vais aller l'accompagner, à aller sentir qu'est-ce que ça lui raconte, cet objet. Qu'est-ce que ça lui dit de lui ou d'elle. Mmh. Et vraiment de sentir aussi où est-ce qu'il en est aujourd'hui dans sa vie, donc personnelle, professionnelle, amoureuse. Voilà ce que je peux en dire.
0: Alors, je t'ai rencontré au Salon du bien-être à Jacques-Sous, il y a maintenant 15 jours à peu près, où tu avais un stand sur lequel il y avait un maximum de choses très différentes. Il y avait des tambours, parce que tu fabriques aussi des tambours qui permettent de transmettre les sons et la musique dans le bien-être, dans cette façon d'être apaisé. Mais il y avait aussi des objets de déco. Quand les gens peuvent témoigner ici autour de cette antenne, quand on voit les lunettes de Marie, on se demande à quel point elle est disjonctée, c'est-à-dire jusqu'où elle peut aller. Est-ce que c'est une de tes créations ou est-ce que tu as trouvé ça chez un designer de ton niveau?
5: Alors, j'ai trouvé ça chez un... à Bayonne.
0: Ouais.
5: Et justement, ils m'ont fait les lunettes sur mesure.
0: Tu leur as demandé ça?
5: Eh bien, je me suis positionnée. C'est-à-dire que il y avait une partie des lunettes que j'aimais, l'autre que je n'aimais pas. Mm-hmm. Et ils ont assemblé deux paires de lunettes pour en faire qu'une. Et c'est aussi ça que j'apprends aux gens, c'est-à-dire à être eux-mêmes. C'est-à-dire à un moment donné, à aller dire oui si ça me plaît. Non, si ça ne me plaît pas. Parce qu'aujourd'hui, je pense que la grande difficulté que nous avons chacun, c'est de garder notre façon d'être. C'est d'être nous-mêmes. La grande difficulté aussi, je trouve, c'est est-ce que je vais, si je suis moi-même, est-ce que je ne vais pas aller déranger et perturber l'autre?
0: Alors, je dois dire pour nos auditrices et nos auditeurs que Marie, et je le dis aussi aux gens présents ici autour de cette table, c'est pas du tout une rêveuse. Hein. Elle a une formation incroyable. J'aimerais que quand même tu précises d'où tu viens. Parce que ce que tu fais aujourd'hui pour apprendre aux gens à mieux se connaître, à être eux-mêmes et tout ça, elle l'a exercé dans un métier beaucoup moins rigolo, beaucoup moins artistique. D'où viens-tu, Marie?
5: Alors, à la base, je suis conseillère en économie sociale et familiale, donc travailleur social. Et de là, il y a bientôt 10 ans, j'ai quitté mon emploi pour partir sur un diplôme universitaire prévention et gestion du stress au travail. Et de cette formation-là, le psychiatre de la formation m'a vraiment poussée à devenir sophrologue. En fait, j'utilise beaucoup d'outils pour revenir au corps, pour être dans le corps, descendre, puisque tout à l'heure, tu as parlé des aborigènes.
2: Mmh.
5: Et justement, il y a beaucoup de cultures où... ils sont encore dans le corps et dans la vie quotidienne, la chair et tout ça. Nous, on nous a demandé de réfléchir, on nous a demandé de penser. Et c'est ça qui fait qu'aujourd'hui, nous sommes beaucoup dans notre tête en train de se poser la question, est-ce que ce que je dis, c'est correct? Est-ce que c'est pas correct? Comment ça va être interprété par l'autre?
0: On va profiter de cette explication. Chantal, tu as quelque chose
2: oui,
0: à dire juste avant la musique?
2: Parce que ce que dit Marie, ça fait écho
0: à notre
2: exposition, parce qu'en fait, l'art, c'est aussi, les personnes sont autant frileuses aussi par rapport à l'art, alors qu'elles peuvent faire, mais elles n'osent pas.
0: Elles n'osent pas.
2: Et c'est un mode d'expression non verbal quand même qui est très important.
0: Et on est
2: voilà.
0: seul. Hein.
2: Et c'est ce qu'on essaye de générer là, à travers l'expo, c'est de lever les barrières et de permettre aux personnes d'oser faire.
0: Oser.
2: Petit peu ce que Marie évoque. Hein. On est trop contraint dans non, c'est pas pour moi.
0: Alors,
2: je peux pas.
0: Je vais oser te faire taire,
2: oui.
0: Chantal, puisque Eric nous propose d'écouter un peu de musique et on revient tout de suite après parce que ton intervention était d'une intelligence remarquable,
2: je n'en doute
0: Chantal.
2: Pas.
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1: Monsieur Lionel Richie avec All Night Long tout au long de cette nuit. Eh bien, on écoute aussi de la musique sur Côte Sud FM tout au long de cette nuit. Et on retrouve nos invités Lucie, Mehdi, Chantal et Marie et notre intervieweur de talent.
2: Le clown. Le clown est là. Je reviens te chercher, Chantal. Je reviens vers toi parce que deux jours, puis trois jours, puis maintenant une semaine, Benes Art, ça va devenir le mois de l'art sur Benes d'ici 2-3 ans où vas-tu t'arrêter, Chantal?
3: Alors déjà, je ne suis pas toute seule, heureusement, pour faire ça. Nous sommes quand même à 8, 10. Mmh. Je pense qu'on va s'arrêter à une semaine parce que c'est déjà pas mal.
2: C'est déjà pas mal.
3: Ah oui.
2: Est-ce que tu peux nous la décrire, la semaine qui va commencer le samedi 17?
3: Le samedi 17, oui. Donc, il y a une exposition, forcément, hein, avec un bon socle d'exposants, d'artistes, 37 au total, si j'ai bien compté. Donc, il y a les artistes qui vont proposer leurs œuvres et leur travail tout au long de la semaine. Et on va ponctuer chaque jour avec des ateliers d'initiation, de découverte, proposés par des artistes bénévoles pour tous les âges. Il y a pour les enfants, pour les adolescents, pour les adultes.
2: On est toujours dans la salle municipale
3: de réception. Toujours dans la salle municipale,
2: d'accord.
3: Oui.
2: Mm-hmm.
3: On a un petit peu
2: face à l'église. Hein. On est de l'autre côté de la rue.
3: Voilà, mm-hmm. Voilà. À côté de la mairie, en fait.
2: À côté de la mairie.
3: Qui jouxte mm-hmm. la mairie, la salle.
2: Exactement.
3: Et on a adapté un peu nos horaires parce que, riche de notre expérience des années précédentes, on s'est rendu compte que le public était un petit peu pas trop matinal. Donc, on s'est dit qu'on allait augmenter le temps de visite, plutôt ouvrir l'exposition les après-midi.
2: Tu sais bien qu'on est une région de fête. Vous n'arrêtez pas de faire la fête. Depuis que vous avez fait votre halle couverte, là, les gens passent leur temps là-dessous à boire des verres. Et effectivement, je parle de jus d'orange. Hein,
3: sans, oui,
2: de...
3: oui.
2: Et évidemment, ils ne peuvent pas venir le matin. Hein.
3: Voilà, donc on va donc proposer 11 ateliers gratuits pour tous les âges. Et il y en a un sur lequel je souhaite revenir parce que c'est un atelier qui est un petit peu le fil conducteur de notre exposition, puisque le concours des exposants, nous l'avons intitulé Architecture. Mmh. C'est pour faire écho à l'œuvre d'une artiste internationale qui expose actuellement au parc de la Benne.
2: D'accord.
3: Qui s'appelle Chourouk Irish, voilà. Et son exposition s'appelle Faire non frontières. Donc elle peint noir et blanc. Elle dessine en noir et blanc sur des grands formats des paysages urbains réels ou imaginaires qui lui sont inspirés de l'histoire de l'architecture des pays qu'elle traverse.
2: D'accord.
3: Et en fait, elle a fait un petit focus sur les Landes aussi. Donc, il y a quelques paysages aussi qui évoquent nos contrées à nous. Et donc, on a profité de sa présence quand même sur notre territoire. Et en collaboration avec le service culture de Max et le parc de la Benne, on a rebondi sur cette opportunité en proposant un atelier de découverte aussi pour les ados et les adultes, mais en lien avec son œuvre. Donc, elle nous a permis d'extraire un détail d'une de ses œuvres. Et à partir de ce détail, les participants vont devoir poursuivre, prolonger le dessin
2: ouais.
3: à leur convenance, selon leur imagination. Et sur un format quand même un peu grand. Hein, à
2: une
3: 3.
2: Fresque. Une fresque.
3: Non, ça va être individuel. Mais,
2: c'est individuel.
3: C'est individuel, mais chacun va prolonger son dessin à sa façon, ce dessin à sa façon. Et les participants donc c'est ouvert à 12 personnes, hein, 12 ados adultes, les participants auront l'honneur d'être exposés dans le hall d'accueil du parc.
2: À partir de son exposition, à partir du 19, quand elle va être...
3: Du 21 au 25 octobre.
2: D'accord.
3: Les dessins vont être exposés et le parc ouvrira ses portes en matinée pour ses participants pour une visite guidée et accompagnée de l'exposition.
2: D'accord. Oui, oui.
3: Donc voilà, c'est...
2: Avec elle, en plus.
3: Ah non, elle sera pas là, mais son œuvre sera là et quelqu'un accompagnera les participants. Donc c'est un atelier qui est bien complet et nous remercions évidemment... le parc et Max de nous avoir permis de mettre en place cette chose-là.
2: Pour que l'information soit complète et que nos auditeurs et nos auditrices sachent tout, le parc vient de changer de directeur. François n'en est plus directeur.
3: Tout à fait.
2: C'est une jeune femme qui vient de prendre la direction du parc. Et je pense qu'il va y avoir, alors que le travail de François a été brillamment remercié par le président de Max, Régis Gelès, lors d'une conférence de presse il y a quelques jours, eh bien un nouvel élan va être donné par une jeune femme qui arrive et qui, à mon avis, va nous surprendre quant à ses sélections. Hein? Tu es d'accord avec
3: oui,
2: moi?
3: Oui, je suis d'accord. Yasmine, je ne connais plus son nom. Mais...
2: Voilà. Alors, le samedi 17, ça ouvre. Moi, j'ai regardé sur l'affiche les problèmes d'horaire dont tu faisais allusion tout à l'heure. Le samedi et le dimanche, en fait, ça va démarrer à 10h, les samedis et le dimanche, pour se terminer à 18h.
3: C'est ça, ça sera
2: et c'est pendant la semaine. Ouais. C'est pendant la semaine que l'on ne commence que l'après-midi à partir de 13h30.
3: Tout à fait.
2: Alors, samedi 17, on a cet atelier qui va être assez fantastique à vivre. Qu'est-ce que c'est qu'une démonstration d'art fluide?
3: Alors, c'est l'art fluide, il a un nom anglais, c'est le pouring.
2: D'accord.
3: Hein, le pouring. Donc voilà,
2: pas le pudding, le pouring.
3: Non, le pouring. Alors, c'est une technique qui est très intéressante parce qu'il n'y a pas besoin de pinceau, il n'y a pas besoin de savoir dessiner. On joue avec la fluidité de la peinture, des couleurs, et le résultat est souvent assez joli.
2: Mais ça
3: assez...
2: devrait plaire à Marie. Tu entends ça, Marie?
4: Oui.
2: Oui.
4: Oui. Mais je ne peux pas me...
3: C'est une technique.
4: Oui. Je ne peux pas me...
2: Vous pouvez te diversifier.
4: Voilà, je serai ailleurs ce jour-là.
3: Non, donc c'est Agnès Trouvé qui va nous faire cette démonstration et qui réalise vraiment des belles choses en grand format aussi. Elle va nous montrer. Là, ce ne sera pas un atelier, ce sera juste une démo parce que ça demande énormément de place. Mmh. Et c'est quand même un jeu avec la texture, les peintures et tout. On en met un petit peu partout.
2: Lucille, tu hoches du bonnet. Tu connais cet art, cette expression artistique?
5: Oui, tout à fait.
2: Tu l'as pratiqué?
5: Oui, je l'ai pratiqué et j'ai fait des démonstrations également. Et c'est vrai que on en met partout. Ouais. On en a plein les doigts, on en a plein. Voilà, il faut se protéger. Et c'est vrai que c'est assez. C'est impressionnant les résultats, le résultat qu'on a.
2: Ça se fait à partir d'une feuille, de quelque chose de plane. Ce n'est pas un moule, comme nous l'expliquait tout à l'heure.
3: Non, ça reste de la peinture.
2: De la peinture, d'accord. Okay.
3: Oui, il faut venir voir.
2: Il faudra que je vienne. Alors ça, c'est le samedi et sera le matin ou l'après-midi, puisque ça ouvre à 10h.
3: C'est l'après-midi.
2: Ah bon, d'accord. Bon, ça fait rien. Tu nous le diras tout à l'heure, si tu es perdu dans tes papiers, ma petite Chantal. Le dimanche 18, bulle et ballon.
3: Oui.
2: Doodling. Alors, que tu viens de nous évoquer.
3: Le doodling.
2: Doodling.
3: Non, c'était non pouring.
2: Pouring.
3: Attention,
2: oh
3: il y a doodling et pouring.
2: Que des mots en ing.
3: Alors, le doodling, c'est encore plus rigolo. C'est que tout le monde en fait. Tout le monde en a fait. Oui.
2: Même Eric?
3: Quand vous êtes en réunion, au téléphone, vous en avez tous fait.
2: Ah, on dessine à côté de l'endroit
3: c'est
2: où on est concentré.
3: C'est le dessin mécanique qu'on fait tout en parlant ou en écoutant.
5: C'est d'accord. Rigolo parce que moi j'appelais ça zentangle là aussi.
3: Aussi.
5: Parce que bien souvent le zentangle a ce côté un petit peu méditatif et qu'on fait par instinct à côté du téléphone.
3: Alors le zentangle, lui, c'est plus de la, comment dire, de la répétition de choses de alors, un petit peu identique. Oui. C'est une répétition du même dessin, non?
5: Oui et non, parce qu'après, si on va sur le côté méditatif, on a le mandala, qui reste donc aussi dans le même esprit, qui est rond et qui a un côté méditatif aussi. Le zentangle est plus, c'est un lâcher-prise en fait.
3: Oui, mais c'est plus géométrique, je voulais dire, plutôt géométrique. Alors que le doodling, c'est vraiment des courbes, ça peut être
5: Elle n'utilise pas du tout de stylet quand c'est comme ça.
3: Non, c'est des feutres noirs.
2: Vous le ressentez, la tension monte, les deux invités vont se battre d'ici quelques minutes.
5: Non.
2: Ça va être un combat incroyable entre Chantal et Lucille, à coups de jolies paroles. Alors, effectivement, on continue. Alors, on est le dimanche 18, on a le lundi 19, album magique. On y retrouve la même personne qui a fait l'architecture
3: tout
2: le samedi.
3: Il s'agit d'Elisabeth Allétruc, qui est aussi notre présidente de l'association, et qui a donc un parcours autodidacte, mais de talent quand même. Sa spécialité, c'est le noir et blanc. Mmh. Et elle reproduit des bâtiments et des... Elle reproduit des bâtiments anciens ou restaurés, des bâtiments qui n'existent plus sur notre territoire, et elle les dessine en noir et blanc à partir d'images, de cartes postales.
2: Avant que nous réécoutions de la musique qu'Éric nous a prévue, je voudrais que ce lundi 19, on le termine, parce qu'on le termine avec l'invité qui est là, Lucie Planck, qui est à mes côtés. Et je veux simplement, pour nos auditeurs et nos auditrices, que tu nous donnes la répartition horaire des travaux de ces artistes-là. Parce que si j'arrive le matin, comme c'est un... Non, le lundi, je ne viendrai pas le matin puisque ça ouvre l'après-midi. Mais si j'arrive à 14h, est-ce que je vais avoir la chance de voir effectivement l'album magique ou l'art arborigène, ou est-ce qu'il faut que j'attende 17h30?
3: Non. Tous les ateliers vont se dérouler entre 14 et 16h.
2: D'accord.
3: Ou entre 16 et 18.
2: Bon, ben voilà. Deux bonnes explications. Et ça nous permet effectivement de cadrer nos rendez-vous et le fait d'y venir. Éric va nous faire écouter encore un peu de musique. On va laisser nos invités respirer un tout petit peu. À tout de suite.
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1: Vous êtes sur les antennes de Côte Sud FM et tout va bien. C'est à Cold Not You'll Love You More. Je ne pourrais t'aimer plus. Je ne pourrais pas t'aimer plus, surtout ça. Par Shadé. Et ben moi, j'aime le cinéma, puisque je pourrais l'aimer plus, le cinéma, puisque je vous propose pour l'instant les programmes de notre salle partenaire. Et on commence par l'Albret à Vieux Boucau. Vous pourrez voir aujourd'hui le Contrebandier. C'est en version originale. C'est à partir de 18h. Et à 20h30, Garance, film qui parle d'un problème peu connu dans le cinéma, l'alcoolisme au féminin. On continue avec l'Atlantique avec un film que je vous conseille vivement, qui moi m'a bouleversé, qui s'appelle Notre Salut. Notre Salut, qui parle du mouvement pétiniste. Mais voilà,
2: c'est 2h30. Hein.
1: Ouais, c'est une rentrée dans ce film qui est extraordinaire et une façon de le filmer qui est voilà, un peu documentaire, mais enfin voilà, c'est un truc très étrange. Et c'est un ovni. Et sincèrement, si vous rentrez dedans, vous sortez.
2: C'est pas un film qui pose question, Rico.
1: Ah oui, tout à fait.
2: On se demande quelle serait la position qu'on aurait eue à la même époque.
1: Il y a toujours les sempiternelles questions qu'on
2: Exactement.
1: Se pose, évidemment. Mm-hmm. Hein, est-ce qu'on est, de quel côté nous aurions été le lundi 12, et ça c'est au Rio à Cap-Breton, vous pourrez voir à partir de 17h30, Si tu penses bien. Voilà, c'est bien.
2: C'est aujourd'hui. Hein.
1: Essaye de penser. Oui, aujourd'hui. Hein. Mm. Et à partir de 19h45, encore Notre Salut, et c'est au Rio à Cap-Breton. Et on termine avec notre salle partenaire, hein, et pas les moindres. Ah non, j'en ai une autre, je suis d'Osgore, il est où Osgore? Non, je l'ai pas. Bon.
2: Le Rex, tu l'as pas?
1: J'ai le Rex, ouais, j'ai pas le Rex.
2: Bon. Bah, pendant que tu cherches, moi je peux dire que le 17, sur la place du Rex, il va y avoir une exposition de peinture qui va être faite par une peintre extraordinaire, une femme d'origine mauricienne, et les ventes de ses toiles vont être au profit. Une fois de plus, parce que c'est le mois qu'il le... on devrait le faire tous les mois de l'année, mais là, en tout cas, le mois d'octobre, c'est l'octobre rose, et ça concerne le cancer, les femmes atteintes du cancer du sein, et d'ailleurs d'autres endroits aussi, venus du cancer en général, mais cette exposition sera le 17.
1: Merci. Mais j'ai retrouvé mes feuilles. Hein. J'ai fait comme Léon Zitrone, j'avais perdu mes feuilles. Bon, ça, c'est, je m'adresse.
2: C'est que Léon Zitrone, ses feuilles, elles étaient souvent sur sa cravate parce qu'il était très sale comme petit personnage.
1: Ouais. Mmh. Ah bon, je ne savais pas. Mmh. Bien. Ce lundi 12, donc, au Rex à Osgore, vous pourrez voir un autre film que j'ai adoré avec Justin Le Juste à partir de 17h30 et à 20h30, The Hurt of the Beast. Film avec monsieur Brad Pitt et un chien. Et enfin, on termine avec notre cinéma qu'on aime bien, qui s'appelle le Grand Écran à Saint-Vincent-de-Tyros. Aujourd'hui, vous pourrez voir entre autres Notre Salut. Et oh, j'ai un chat dans la gorge. 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
2: Combien coûte une place de cinéma à Paris?
1: Non, bon... Je sais pas, est-ce que vous êtes prêt à lâcher un bras? surtout ça. Allez, qui est l'acteur principal de Heart of the Beast? Hein, c'est un monsieur qu'on aime bien. Hein, voilà, donc vous envoyez ce petit message et vous gagnez une place de cinéma. Et nous retrouvons nos invités, Lucie, Mehdi, Chantal et Marie, ainsi que Claudius.
2: Et oui, alors on va revenir un petit peu vers Chantal pour le déroulé de cette semaine qui va démarrer samedi 17 en fin de semaine et qui se terminera vendredi 23 à la fin de la semaine. On a déjà évoqué les trois premiers jours, samedi, dimanche, lundi. On était arrivé vers mardi. Alors, je rappelle que mardi, mercredi, jeudi, vendredi, on peut aller voir cette exposition à partir de 13h30 jusqu'à 18h l'après-midi.
3: 18h30.
2: Ou 18h30, il n'y a rien le matin. Et je vois... j'ai pas envie de citer les autres. Les gens n'ont qu'à venir. J'ai envie de te citer toi, Chantal Jouravlev.
3: Jouravlev.
2: Tu es dans des ateliers mandala.
3: Oui.
2: Mais qu'est-ce que tu fais dans des ateliers mandala? Tu cours partout quand c'est l'expo.
3: Oui,
2: moi, je te vois comme une petite libellule. Tu passes de stand à l'autre. Tu fais que les gens soient bien reçus. Tu es bienveillante avec tout le monde. Tu essayes de donner le sourire à tout le monde. Tu ne te paniques en rien. Et il ne faut pas oublier que l'année dernière, quelqu'un s'est assis sur une table qui s'est écroulée. C'était un atelier pour enfants. Au moment où on pose les objets sur cette table, eh bien, Chantal, elle a du magnétisme, elle a fait tomber la table par terre et ça a créé une vraie panique.
3: Ah ouais.
2: Alors, c'est quoi le mandala pour Chantal ?
3: Le mandala, non, ouais. C'est un petit atelier réservé aux enfants,
2: ouais. Hein,
3: pour les faire venir et pour permettre peut-être aux parents d'avoir un petit moment
2: de tranquillité,
3: mm-hmm. pour pouvoir visiter.
2: Vous êtes très féru de ça, hein, parce que quand j'ai confondu tout à l'heure sur autre événement, c'est quelque chose que j'avais remarqué dans cette commune. Vous faites des événements, mais il y a toujours un petit coin pour que les enfants soient coucounés et que ça libère un peu les parents qui puissent visiter l'expo tranquille.
3: Mais oui, on les protège, hein, parce qu'on n'en a pas beaucoup des enfants en ce moment. Hein,
2: Non, c'est vrai.
3: C'est pas dans l'air du temps.
2: La démographie s'écroule.
3: Mais du coup, ceux qu'on a, on les
2: on les chouchouille.
3: Non, c'est vrai que bon, pour avoir été maman, pour être toujours maman de trois enfants,
2: j'espère bien.
3: Je me suis rendu compte que le temps à soi, on l'a pas trop et on cherche toujours des modes de garde, des façons de s'occuper des enfants, de nos enfants pendant qu'on fait autre chose. Et là, c'est vrai qu'on s'est dit que utiliser l'espace et donner une petite place justement aux familles qui puissent venir ensemble, sachant que chacun est occupé à sa façon, c'est quand même un plus. Et puis, ça ne nous demande pas énormément d'énergie. Il suffit juste d'avoir des idées et puis d'être là à animer les enfants et à les surveiller.
2: Dans notre département, et à Bennesmarraine, Chantal, elle est incontournable, tout le monde la connaît, mais Mehdi, j'ai envie que Mehdi, nos auditrices et nos auditeurs le connaissent un petit peu mieux. Sculpteur, j'ai compris, sur plusieurs matières, j'ai compris, parce que tu as été très clair, mais d'où viens-tu, Mehdi ? Où es-tu installé ? Où est ton atelier ? Comment peut-on faire pour acheter une œuvre de toi si, par exemple, on est séduit par ton travail ?
4: Au commencement, moi, je suis de Bennesmarraine. Je suis du village.
2: Ah.
4: Je suis sculpteur. Il y a peut-être plusieurs sculpteurs, mais on est trois sculpteurs. Donc, je ne sais pas s'il va y avoir Jérémia. Il y a Jérôme Sladek et moi-même.
3: Mm-hmm.
4: Donc, il y en a un quatrième.
3: Un quatrième à nouveau.
4: D'accord.
2: Si tu as besoin de parler dans une radio, tu te mets face au micro, Chantal.
4: D'accord. Donc bon, Chantal va peut-être parler du quatrième sculpteur que je ne connais pas. Mais bon, voilà. Bon, pour répondre à ta question, Claude, moi je suis né au Maroc. Voilà, ma mère est allemande, mon père franco-marocain. J'ai beaucoup voyagé. J'ai vécu un peu en Allemagne, à Los Angeles. J'ai un peu bourlingué. Et finalement, j'ai atterri à Sète. J'ai vécu 17 ans là-bas.
2: Avec Brassens.
4: Ouais. Non, mais c'est une ville en fait qui est très vivante dans l'art. Il se passe énormément de choses. Il y a des artistes assez reconnus qui y habitent. Hein. Il y avait notamment Pierre Soulages aussi qui habitait là-bas, etc. Donc il y avait un cœur d'artistes. Et après, je suis parti dans les Landes où j'y suis maintenant depuis plus de 8 ans.
2: D'accord.
4: Voilà,
2: Installé
4: à Bennesmarraine.
2: Avec un atelier ou c'est ta vie privée et personne ne peut pénétrer dans cette vie privée ?
4: Alors mon atelier, je n'ai pas encore organisé des visites d'atelier, mais c'est prévu.
2: D'accord.
4: C'est prévu, voilà. On a moi et ma femme qui est musicienne. Donc voilà, on a acquis une vieille petite ferme où il y a un petit cœur artistique. On avait des projets de faire des résidences, ce genre de choses, qui va peut-être naître un jour. Pour moi,
2: ça prend toujours un peu de temps.
4: Ça prend toujours un peu de temps.
2: Elle est musicienne de quel instrument ?
4: Elle fait du violon, elle fait du piano et elle est chanteuse.
2: D'accord.
4: Donc voilà, elle est musicienne, on va dire, un peu dans toutes les cordes. Quoi.
2: Une famille très artistique.
4: C'est ça.
2: Très, très artistique. Pour l'instant, pas de visite organisée. Par contre, en dehors de ta présence à Bennes Art, on doit pouvoir te voir plusieurs fois dans l'année. Quels sont les endroits récurrents où on peut trouver ton travail ?
4: Alors, là, en ce moment, ça fait plus d'un an que je produis pour un autre pays, donc au Maroc.
2: D'accord.
4: Voilà, où je présente.
2: Comme par hasard.
4: Comme par hasard, on se demande pourquoi.
2: On se demande pourquoi.
4: Mais c'est un an de production de taille de pierre, de taille de verre, où tous les mois, je quitte ma famille pendant presque 2 semaines pour aller produire au Maroc. Donc c'était très énergivore. et j'ai verni la semaine dernière.
2: Où est-ce que tu es?
4: Sur Casablanca.
2: Ah, c'est à Casablanca.
4: Voilà, sur Casablanca. D'accord. Donc, on peut retrouver quelques traces sur les réseaux sociaux. Hein, on tape mon nom, Mehdi Mellaoui, et puis on peut retrouver des traces sur cette expo. Je vous invite à y regarder, c'est assez intéressant. Ça parle de paysages en érosion, ça parle de notre actualité sur le réchauffement climatique, sur des paysages en mutation. Voilà. J'aime bien écrire, donc j'ai écrit sur cette expo. Donc voilà, je vous invite à y regarder.
2: Donc dans la Médina, on voit beaucoup de tes œuvres. Par contre, à l'entrée et à la sortie de Bénès, pour l'instant, il n'y en a pas.
4: Si, il va falloir... Bénès Art, bientôt.
2: À Bénès Art, mais sur un rond-point, il y a plein de ronds-points à Bénès. Un avant de rentrer et un avant de sortir.
4: Alors ça, c'est mon rêve. C'est mon rêve, c'est que justement l'art se trouve dans la rue. C'est d'organiser des expos qui se trouvent chez l'habitant, dans les rues, qu'on oblige les gens à sortir on a des super beaux paysages ici. Moi j'aimerais que l'art se trouve partout quoi. Donc oui ça va peut-être naître un jour, c'est en pourparler, c'est en discussion et ça va se faire, j'y crois.
2: De toute façon il y a une vraie mouvance, hein. Tu peux redonner le micro à Chantal. Chantal, il y a une vraie mouvance dans toutes les communes puisque tu appartiens depuis longtemps au conseil municipal de Bénès. Les gens en parlent, les gens prennent pas forcément toujours les décisions parce qu'il faut beaucoup de temps pour arriver à convaincre tout le monde et à les faire venir, mais c'est vrai que l'art dans la rue, c'est quelque chose qui permet à tout le monde d'y accéder. Je vois quand il y a eu cette exposition monumentale de 6 mois de Lydie Harrix à Sorsogor, où 15 de ces immenses sculptures avaient été exposées, avec ou pas conflit, discussion, on est pour, on est contre, voire même le vandalisme sur l'une d'entre elles. Eh bien, effectivement, ça fait bouger les lignes. Ça fait bouger les lignes. Moi, pour être un dinosaure, j'ai connu l'arrivée Place Royale des colonnes de Buren à Paris. Et quand on sait à quel point l'art dans une capitale comme Paris est présente dans tous les quartiers, effectivement, on devrait prendre de la graine de ça et le faire systématiquement dans toutes nos communes. Je ne vois pas pourquoi les artistes n'obtiennent pas d'une manière, mais presque spontanée, la possibilité de déposer une de leurs œuvres dans la commune dans laquelle ils habitent. Point. Quel qu'il soit, à condition que l'œuvre ait été passée dans un comité de sélection pour qu'on n'affiche pas n'importe quoi, je suis bien d'accord. Mais en tout cas, ce serait une belle façon de mettre en valeur les esprits créatifs de nos régions. Qu'est-ce que tu en penses ?
3: Je ne peux être que d'accord.
2: C'est vrai.
3: Je ne peux être que d'accord. Maintenant, effectivement, comme tu disais tout à l'heure, il y a le temps. Le temps des décisions municipales.
2: Oui, c'est toujours très lent. C'est pas le même temps que la montre.
3: C'est pas le même temps. Il y a aussi les esprits qu'il faut maturer sur cette idée-là. Mais effectivement, moi, je suis convaincue que l'art doit aller à la rencontre d'eux. C'est un petit peu notre sujet aussi, c'est que les expositions, les artistes ne sont pas forcément populaires auprès de toutes les personnes parce qu'il y a une espèce de réserve comme ça, on ne s'autorise pas à aller voir, s'autorise pas. Par contre, l'art, s'il est dans notre environnement quotidien, dans notre village, on va être habitué à avoir des ressentis par rapport à une sculpture, une peinture. Il faut provoquer cette rencontre. Et c'est ce qu'on essaye de faire dans le cadre de l'exposition. Mais c'est vrai qu'à grande échelle, ou à une échelle, dans quelques temps, il va falloir travailler le sujet avec peut-être la nouvelle municipalité, puisqu'elle a changé. Et j'en fais plus partie, d'ailleurs. Du coup, il y a des forces vives là, qui vont peut-être être à l'écoute de cette demande et de cette intention. Et on verra bien.
2: Chantal, on s'aime beaucoup depuis le premier regard qu'on a échangé il y a 3 ans. Et je voudrais que tu nous fasses une promesse ici à l'antenne. C'est que pour l'ouverture le samedi 17 de cette exposition Bénès Art 2026, il y ait une sculpture en verre de Mehdi à droite de la porte d'entrée, au-dessus des petites marches.
3: Alors, je m'y engage, d'autant que je peux le travailler au corps, puisque c'est mon voisin.
2: Ah oui, il va te demander de le porter. Il va te demander de porter le.
3: Je ne vais pas le lâcher.
4: Alors...
3: Non, mais tu as évoqué l'idée, mais je pense qu'effectivement, il y a des pièces qui sont très volumineuses et lourdes.
2: Bien sûr.
3: Je ne sais pas si le transport va.

0: dans un restaurant, grâce à une association qui s'appelle La Forêt d'Acacia, un consortium d'artistes, ils sont 20, appartiennent à une jeune... Enfin, appartiennent, dans le bon sens du terme en français. Oui. Ce n'est pas une appartenance sans consentement, c'est une appartenance volontaire. Ces artistes sont dans une écurie que Irache propose dans les restaurants, dans les halls d'hôtel, dans les salles d'attente des médecins, dans une clinique, ailleurs. Et actuellement, il se trouve que Lucille, elle est dans une auberge à Biarritz, qui est le 22, c'est ça ?
1: L'auberge 22 à Biarritz.
0: L'auberge 22, elle nous l'a dit tout à l'heure, c'est jusqu'au mois de janvier. Mmh. Elle partage, parce qu'à chaque fois qu'Irache investit un nouveau lieu d'exposition, parce qu'elle, elle considère que l'art ne doit pas être que dans les galeries, on peut vraiment le mettre un peu partout. C'est sa démarche à Irache. Elle a également, aux côtés de Lucille, il y a une autre artiste dont on peut peut-être parler un petit peu. Tu la connais. Est-ce que tu peux lui faire un petit coup de chapeau pour son travail ?
1: Alors, Amoria, bon, c'est Cindy de son petit nom, Amoria. Donc, elle travaille, je vais dire, avec le poing, le stylet. Elle fait des œuvres, je vais dire, qui parlent avec l'émotion, avec le cœur, avec l'âme. Elle essaye de transmettre, un ressenti, des émotions. Et elle fait également, des ateliers découverte qui permet justement une approche pour tout le monde, quoi. Tout le monde peut voir, c'est très joli, hein. Alors ça peut ressembler des fois un petit peu au mandala, dans la façon de faire, sauf qu'il y a des visages, des personnages, des animaux qui sont intégrés parfois dans le cœur de son travail. Donc c'est une il y a plusieurs choses en fait sur ce qu'elle représente. C'est très joli, hein. C'est très
0: Voilà, donc ces deux artistes-là sont présents dans ce restaurant et c'était pour rebondir sur le fait que plus l'art sera visible par tout le monde et dans des endroits où on ne l'attend pas, mieux les artistes, d'abord, ils seront d'autant plus créatifs. Vous l'avez vu, ça clignote sans cesse. Eric, il n'a pas envie d'en savoir plus, il a envie de nous faire écouter un peu de musique, donc on le retrouve.
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1: Bah oui, c'est mieux comme ça. Oui, on sait bien écouter Code Sud FM sur le 90.3. On a écouté Photo Souvenir de Christine and the Queens, une très belle reprise d'une chanson de monsieur William Scheller. Et si vous avez envie d'écouter des émissions sur Code Sud FM, n'hésitez pas, puisqu'à partir de 12h, cette belle émission sera retransmise et rediffusée. Vous pourrez réécouter à partir de 16h jusqu'à 17h les bons plans. Je crois que c'est proposé par notre ami Claudius, mais je ne suis pas sûr.
2: Ce sera un peu décalé, ce sera lundi prochain. On a eu un appel pendant l'émission. L'invité demande à ce qu'on le décale au lundi 19.
1: Okay.
2: Donc ce sera le lundi 19.
1: Lundi 19, ok. Bien, il y aura de 18h à 19h les 4 sœurs vives, et tout au long de cette belle journée, il y aura de la musique et de la paix de musique, puisque sur Côté des Femmes, on aime la musique. Et on retrouve Mehdi, Lucie, Chantal et Marie pour la dernière ligne droite en compagnie de Claudius.
2: J'adore ces matinées où il y a comme ça plein de monde, parce qu'Eric, il fait un exercice de style qu'il utilise beaucoup quand il monte sur scène au théâtre. Il donne les prénoms dans l'ordre, dans le désordre et tout ça. Il ne se trompe jamais, jamais. Marie,
3: oui.
2: Qu'est-ce que tu ressens? Tu es venue sans savoir du tout dans quelle nasse tu allais tomber. Nous nous sommes rencontrés, on a beaucoup échangé ensemble lors de ce salon à Jacsou, où je suis venu assister à plein de présentations. Et est-ce que c'est à la hauteur de ce que tu supposais, cette antenne 90.3?
3: Alors, je suis venu vraiment
2: sans préjugés.
3: Sans préjugés, sans a priori.
2: Par amour pour moi.
3: Non, on va pas commencer là à le diffuser sur. Non, il faut que ça reste dans l'intime et l'intimité quand même.
2: D'accord, ok.
3: Donc vraiment avec cette idée de bon, je savais pas où j'allais, sans peur et sans savoir ce qui allait se passer. Et moi aujourd'hui, je suis ravie parce que je viens de rencontrer Bénesse Art. Et je trouve qu'il y a du lien entre deux choses qui pourraient
2: aboutir à d'autres choses.
3: Voilà, et nous pourrions croire qu'il n'y a pas de lien entre les deux choses, et pourtant si.
2: Si, si.
3: Et ce que je dis aussi souvent, c'est que c'est aussi pour ça que j'ai appelé la thérapie des relations et du lien, c'est-à-dire qu'aujourd'hui, nous sommes des êtres de lien, nous sommes des êtres de relations, et aujourd'hui, comment je fais pour me mettre en relation avec quelque chose que je n'aurais jamais fait si j'avais pas osé ce matin venir à la radio et me déplacer jusqu'ici.
2: Mais dans une période, Marie, où l'on dit que la thématique un peu générale de l'ambiance, de la jeunesse d'aujourd'hui, des gens qui nous succèdent, c'est l'égoïsme, parce que c'est vraiment le trait de caractère qui donne l'impression d'être au sommet des relations. Comment toi, tu arrives à casser ce moment-là et faire que les gens aient envie à nouveau d'être ensemble et de communiquer et de partager? Parce que quand on est constamment dans son écran, sur son écran, on ne partage pas. On s'est rendu compte de ce problème. Est-ce que toi, tu arrives à faire machine arrière à tout ça?
3: Alors, je ne sais pas si je vais arriver à faire machine arrière, mais par contre, je dis souvent que je fais ma part. C'est-à-dire qu'aujourd'hui, nous sommes quand même dans une société où nous passons beaucoup de temps sur nos écrans. Pareil, les administrations nous demandent de faire beaucoup de choses sur les écrans. Quand bien je sûr. Vais faire mes courses aujourd'hui, on me demande de passer sur une caisse
2: automatique.
3: On me dit oui, allez-y. Et moi, ce que j'explique, c'est que je ne suis pas payée pour passer mes articles à la caisse automatique. Donc, comment je peux faire pour avoir du lien? Et donc, qu'est-ce que je dis et qu'est-ce que je propose et qu'est-ce que je fais dans ma vie quotidienne? C'est-à-dire qu'aujourd'hui, je viens voir la caissière. Moi, je fonctionne comme ça. C'est-à-dire que, par exemple, j'ai fait le choix aussi de ne faire aucun accompagnement en visio. Moi, quand tu viens chez Je m'équilibre, tu viens dans le vivant, tu viens me rencontrer. À Saint-André-de-Seignan puisque j'ai un autre lieu... donc en Béarn aussi, et c'est vraiment un choix, c'est un choix pour moi qui est essentiel.
2: Tu veux voir les gens. Tu veux les ressentir.
3: C'est pas que je veux les voir, c'est que je veux. Enfin voilà, pour moi, c'est notre humanité conservée à être un humain et conservée à être qui nous sommes. Ça passe par le présentiel, en tout
2: cas. Nous sommes vraiment très, très proches, parce que moi, pour des raisons qui me sont privées et qui ne sont pas à cacher, j'ai besoin d'aide de suivi médical, je n'utilise jamais Doctolib. Je me déplace constamment dans les cabinets pour prendre mes rendez-vous. Et comme par hasard, alors que sur Doctolib, on me proposait une date à dans 3 mois, quand tu te rends dans les cabinets médicaux pour prendre des rendez-vous, tu les as à quelques jours ou à quelques semaines. C'est extraordinaire de voir que quand on recrée cette volonté d'être au contact des autres, les solutions se trouvent beaucoup plus facilement que sur Internet. Mais ça, je ferme la parenthèse. Chantal,
3: oui.
2: Même question. Est-ce que ça a été une surprise plutôt agréable, très agréable ou détestable de découvrir Marie ?
4: Oh.
2: Ah, il y va fort.
4: Oh, bah, oh. Oui. Non, c'était il y a pas de mots, enfin voilà, c'est une personne que je ne connaissais pas avec voilà, une activité qui me parle, qui nous parle. Mm-hmm. C'est vrai que je pense qu'on parle le même langage, l'humanité, le rapprochement entre les personnes, l'expression d'émotion. Nous, on le fait aussi dans notre exposition. On essaye de provoquer ça. Mmh. Donc, elle le fait professionnellement et individuellement. Nous, on essaye de le faire plutôt dans le collectif. Mmh. Mais en fait, on a la même mission, là. Mmh. Hein, on a la même mission.
2: Au cours de cette semaine, pas du tout pas de musique. Hein. Essentiellement, peinture, sculpture, atelier.
4: Oui. Cette année, on a fait cette option-là. Oui.
2: D'accord.
4: On a fait ce choix-là. Il y a une petite chose, comme on parlait d'enfants, d'accueil des enfants, on va essayer d'attirer les ados. Et les ados, le centre de loisirs de Bénesmarraine nous a concocté un rallye photo.
2: D'accord, parle-en.
4: Voilà.
2: Parle-en. C'est
4: rallye
2: quoi ce rallye photo ?
4: Alors, ce sont on a demandé à ceux qui voulaient, hein, les exposants, les artistes exposants, de nous livrer une des toiles qu'ils allaient présenter. Mmh. Et on en a extrait un petit détail.
2: D'accord.
4: Qu'on a mis sur un petit papier.
2: Ouais.
4: Et ce sera à distribution libre, enfin à participation libre. Les jeunes ou les enfants, ou même les adultes qui souhaitent participer, auront 19 petits morceaux de toile, ou de sculpture
2: à replacer dans l'expo.
4: Avec le nom de l'artiste.
2: Ça, c'est
4: et
2: chouette.
4: Ça, c'était en réponse à. On voit bien les enfants et les jeunes quand ils passent la porte. Ils font le tour en 2 minutes, ils ont zappé.
2: Ouais,
4: Ils n'ont pas pris le temps de s'arrêter, de regarder, d'aiguiser leur regard. Et là, on va essayer de les amener
2: à
4: faire ça.
2: Ouais.
4: Et donc voilà, à la suite, on tirera au sort un des participants pour un petit lot, voilà, parce qu'il faut... Il faut de la compensation.
2: Pour une info complémentaire, Côte-Sud FM sait également, c'est le rôle d'une radio, qu'il y a eu la livraison d'un flipper en face la semaine dernière au bar tabac presse des deux jeunes qui ont acquis le bar tabac d'en face.
4: Oui.
2: Donc les adolescents peuvent, une fois qu'ils ont retrouvé le petit morceau sur la toile, aller faire un petit flipper en face.
4: Hein? Pourquoi pas ? Un flipper comme...
2: Comme dans le temps, c'est un James Bond.
4: Ah,
2: c'est d'ailleurs, Eric, c'est un James Bond. Ouais.
4: J'ai fait tilt et tout.
2: Tout. Avec des boules gratuites. On est en train d'entendre le générique.
4: Oui.
2: Pour vous, ça ne veut pas dire grand-chose. Pour moi, ça veut tout dire. C'est que l'émission est terminée. Je voulais, au nom de l'antenne, de tous les gens qui travaillent sur cette antenne Côte-Sud FM, vous remercier. Vous remercier d'avoir pris du temps. Tu as besoin de dire quelque chose de plus.
4: Je veux faire juste...
2: Vas-y, Chantal. J'ai
4: trouvé une citation qui n'est pas de moi dans l'exposition d'hier à la Benne. J'ai trouvé tellement bien, juste, vrai et drôle que je veux...
2: Vas-y.
4: La proposer. Acheter aux artistes pendant qu'ils sont vivants, parce qu'après ça, ça ne leur sert à rien et c'est plus cher.
2: Ah oui, c'est ça, pas c'est idiot. Tu connais l'auteur ?
4: Non.
2: Du tout ? Non, c'était
4: non,
2: une phrase qui est là sur les murs.
4: Ouais.
2: Super. Jolie conclusion. Hein, jolie conclusion, bon. Chantal. Merci à tous. Merci Marie. Merci Chantal. Merci Mehdi.
4: Merci
2: Lucie.
4: Merci.
2: À très vite sur nos antennes. Et j'espère qu'en ressortant de ce studio, eh bien maintenant, vous aurez sur vos voitures, dans vos voitures, sur vos postes de radio, 90.3. écoutez-nous avec plaisir, on fera le maximum pour vous informer de tout ce qui se passe dans la région. On ne parle pas que de vous, mais on aime parler de vous. À bientôt.

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0: Et bonjour à tous, bonjour à toutes nos auditrices, à nos auditeurs également. C'est la Saint Wilfried aujourd'hui. Et puis en ce lundi 12, on a pour habitude de vous donner un petit point météo. Ce petit point météo, on va vous le donner tout de suite. Il fait très beau. Il fait pas si froid que ça. J'avais entendu dire qu'on allait avoir un petit peu froid parce que les températures étaient tombées. Mais que nenni. D'ailleurs, autour de cette table, vous allez vous en rendre compte, nous avons 4 personnes, 4 invités. Et en fait, c'est pas vraiment 4 invités, c'est deux environnements différents. Donc, il y aura 2 thématiques que l'on va mixer parce qu'elles ne sont pas loin l'une de l'autre. Mais tous les gens qui sont là, ils n'ont pas de pull, ils sont en manches courtes, ils sont radieux, ils ont très envie qu'on ouvre les fenêtres parce qu'on se sent très bien ce matin. À la technique, nous avons la chance de retrouver notre Rico, celui qui est italien d'origine, qui connaît le cinéma sur le bout de la pellicule. Bonjour Rico.
1: Bonjour, à midi du jour, bonjour. Merci de dire que je suis italien. ça fait une belle jambe à tout le monde.
0: Mais ça donne une ambiance. Et d'ailleurs, ça prouve à quel point le soleil est là. Le soleil est en tout cas dans le studio.
1: En tous les cas, il est toujours dans notre cœur.
0: Exactement. Autour de la table, on va faire un ordre qui n'est pas alphabétique. Mais on va le faire par période de connaissance. J'ai connu dans un premier temps Chantal. Bonjour Chantal.
2: Bonjour.
0: Ensuite j'ai rencontré, dans l'ordre, c'était le même jour. J'ai rencontré Lucille. Bonjour Lucie.
3: Bonjour.
0: Et j'ai rencontré Marie. Bonjour Marie.
4: Bonjour.
0: Ça va bien ?
4: Très bien.
0: Et puis le tout dernier qui m'est arrivé autour du studio, c'est Mehdi. Bonjour Mehdi.
5: Bonjour.
0: Alors, on va parler d'art aujourd'hui. On va parler d'art, on va parler de bien-être, on va parler de décontraction, en sachant que pour moi, l'art, c'est une passerelle vers la décontraction. C'est-à-dire que c'est une façon pour certains qui s'expriment par l'art, quel que soit l'art, musique, peinture, sculpture, c'est un moyen d'exorciser un certain nombre de choses. Et ça, moi, ça me plaît bien de recevoir des gens qui ont comme vous, tous les quatre, du cœur. Alors Mehdi, j'avais fait hors antenne une petite parenthèse pour te dire que je n'en connaissais qu'un Mehdi avant toi. C'est le Mehdi qui a créé le Petit Bijou, qui est un théâtre à Biarritz, et qui n'est autre que le Mehdi de Belle et Sébastien. Qui est un garçon, toi tu n'étais pas né bien sûr, mais il y a eu un feuilleton dans les années 60, organisé par Cécile Aubry, la maman de Mehdi. Aujourd'hui Mehdi a 60 ans, il est comédien, il a été comédien toute sa vie, et il y a 10 ans maintenant il a racheté un théâtre qui marche très très fort. On est encore dans l'art, si jamais tu veux aller rencontrer un homologue à toi, Mehdi, tu iras de la part de Côte-Sud FM. Ils y ont toujours des spectacles fabuleux qui sont constamment complets. Voilà.
5: Très bien, merci pour la référence, je ne connaissais pas.
0: Tu connaissais pas ?
5: On m'a souvent dit la référence de Mehdi de Belle et Sébastien, mais je ne savais pas qu'il était à côté.
0: Il est à côté, il est à Biarritz et n'hésite pas. C'est le Petit Bijou, n'hésite pas à y aller et référence-toi de Côte-Sud FM, il n'y a pas de souci. Alors, on va parler de deux actualités en fait. Il y a deux actualités. La première actualité, je crois qu'on va la mettre dans l'ordre parce qu'effectivement, elle sera moins longue que la seconde. Elle a lieu à Bennes-Marennes. Chantal, tu es venue dans le cadre de Bennes Art 2026. Moi, je t'ai connue il y a 3 ans. Dans un Bennes Art qui commençait à prendre son envol. Je raconterai ce que j'ai vécu quand j'ai fait ta connaissance. Mais aujourd'hui, 3 ans après, qu'est-ce qu'il y a de nouveau dans cette organisation sur Bennes Marennes ?
4: Alors, 3 ans après, nous sommes une association au départ, quand tu nous as connus. Nous étions portés par la municipalité. Mmh. C'est un événement qui était porté pendant 10 ans par la municipalité. Et l'année dernière, nous sommes fédérés en association. Mmh. Et donc, nous avons...
0: Vous êtes émancipés.
4: Voilà. Oh. Nous avons voulu voler de nos propres ailes. Mmh. Et donc, on a une 60aine d'adhérents, pas tous artistes. Mmh. Ça peut être des personnes qui sont amateurs, amatrices d'art.

0: Oui.
1: En général. Et on a un comité d'administration de 8 personnes qui mettent toute son énergie à essayer de mettre en place des événements pour faciliter la rencontre du grand public avec l'art et les artistes. C'est une démarche qui n'est pas très, très aisée parce qu'on a toujours un petit blocage auprès de certaines personnes de se dire l'entrée dans un musée c'est pas pour moi, le monde de l'art c'est difficile, c'est pas mon monde.
0: Mais tu sais que sur Côte des Femmes il y a une émission le vendredi qui s'intitule Le langage de l'art, c'est pas pour rien, parce que à chaque fois que vous vous exprimez, c'est ce que j'ai dit en préambule, vous avez un message à faire passer, que ce soit le peintre, le sculpteur, l'écrivain, le musicien. Donc effectivement, lorsque je suis venu il y a 3 ans, j'y ai découvert quelque chose de nouveau dans cette exposition, c'est que vous aviez préparé un concours, concours de dessin, amateur, et que vous mettiez à la vue du public, et il y avait des votes, crois qu'à la fin de la journée ou du week-end, je ne me souviens plus, la personne qui avait remporté le plus de voix, offrait son dessin, mais je ne sais plus qui. C'était une loterie ou un tirage au sort ?
1: Elle l'offrait pas. Elle recevait un petit cadeau en remerciement, mais ça faisait participer le public à regarder un peu les œuvres d'un peu plus près, à donner son avis, à se positionner par rapport à un choix. J'aime pas, etc. Et donc effectivement cette année on a également reconduit ce concours des exposants sur le thème architecture.
0: D'accord.
1: Et je reviendrai tout à l'heure sur pourquoi architecture.
0: C'est très beau en tout cas, c'est une très belle idée.
1: Donc ce concours existe toujours. On va essayer d'associer pas mal d'autres petites choses autour de l'exposition.
0: Mais il y avait une originalité, tu sais Chantal. Moi, pourquoi j'ai été séduit ? Parce que Dieu sait si j'envoie des expos, si on me convoque à des vernissages et que je vois beaucoup de monde. Mais là-bas, dans ce petit village de Bénesse-Marraine, au moment où vous avez remis cette chose en place, j'y ai découvert donc l'Orchestre des Plantes avec Soleia qui était là-bas. Et j'y ai rencontré également des ateliers avec des personnes qui venaient, soit l'une d'entre elles, découvrir les senteurs de ces différentes essences, et également un petit atelier pour enfants. Vous vous étiez arrangé pour que dans la salle d'exposition, il y avait des petits, il y avait une personne qui leur racontait des histoires, qui leur lisait des livres pour enfants. Vous avez reproduit ça aussi cette année ?
1: Alors là, je crois que ça, c'était un événement qui était un petit peu
0: similaire.
1: Tu
0: dis que je me trompe.
1: Je pense.
0: Tu dis que je me trompe. D'accord.
1: Je n'osais pas le dire.
0: Mais si, il faut le dire à l'antenne. Les gens savent que je me trompe. Ils sont habitués.
1: C'est effectivement un événement qui a eu lieu sur Bénesse-Marraine et qui a été très populaire. Mais ce n'est pas notre
0: c'était
1: exposition.
0: C'était pas Bénesse-Art. D'accord. Je te demande
1: pardon. En revanche, nous organisons également des ateliers d'initiation, donc pour attirer les personnes à venir oser créer, oser faire, en compagnie d'artistes qui les animent bénévolement. Donc on en a.
0: Ah, tu me donnes vraiment le bâton pour pouvoir faire le lien, parce que nous avons Lucille qui est à mes côtés, et nous avons Mehdi. On va commencer, noblesse oblige, par Lucille. Lucille, je connais bien ton art, j'ai vu ton exposition ailleurs. À Biarritz, au restaurant Le 22, et qui va durer jusqu'à la fin du mois de...
2: Alors, jusqu'au 7 janvier.
0: 7 janvier,
2: oui,
0: donc effectivement, dans le timing, c'est loin. Alors, le travail de Lucie, je ne sais pas ce qu'il y aura à Bénesse-Art, mais le travail de Lucie, c'est haut en couleur, c'est d'une luminosité absolument hallucinante. Qu'est-ce que tu nous prépares pour Bénesse-Art par rapport au 22 ?
2: Alors, je vais dire que sur Bénesse, je suis plutôt partie sur un art aborigène, une découverte de l'art aborigène, puisque j'ai eu l'occasion de découvrir l'Australie de moi-même et de tomber justement sur des autochtones, et puis participer au musée, un gros rassemblement et tout, et donc m'est resté de là d'ailleurs les couleurs couleurs. Alors certes, les couleurs sont faites de terre, de pigments. Enfin, ça n'a rien à voir avec mes couleurs à moi. Mais j'ai gardé cette chaleur, en fait. Hein, ces couleurs terre et tout. Et voilà. Et donc aujourd'hui, enfin, c'est la semaine qui arrive, je vais proposer cet atelier qui se compose d'un dessin avec des stylets et alors un peu à leur façon, quoi, parce que eux, c'est quand même des bâtons de bois, c'est les doigts, c'est. Voilà, ce sont des points, hein, en fait. Hein, c'est du point de
0: vue. Cette Lucie, Eric, c'est un drôle de personnage. Un mari, des enfants, un boulot, et tout d'un coup, je me casse. Je me casse et elle se barre une année, sac à dos, en Australie. Et voilà, sans contraintes, sans frontières, c'était chouette, non ?
2: Oui, c'est...
0: Elle en est revenue, hein ?
2: Oui, non. Alors, ça ne se passe pas tout à fait comme ça, mais disons que j'ai une fille qui a fait une année d'études avec, aujourd'hui, son mari, et qui m'a permis d'aller, à leur rencontre, donc en famille, quand même, et, à la rencontre, et une autre fille qui m'a organisé tout le voyage, quoi. Puisque voilà, j'ai eu l'occasion d'aller au Centre Rouge, Cairns, les barrières de corail, Melbourne, voilà.
0: Sydney, tout ça, ça parle à Eric. Voilà. Hein. Eric est un grand voyageur, il aime énormément les voyages, donc ça n'est pas tombé dans l'oreille d'un souhait.
3: Ça fait une partie de mon prochain voyage.
2: La traversée du bush. C'est la nature, c'est sauvage et en même temps, on a la civilisation, si on veut, hein, sur Sydney et tout. Sur le coup, quand je suis atterrie, je vais dire à Melbourne, je me suis dit, mais je ne suis pas vraiment dépaysée. Mais après, si, quand même. Très, voilà. Après, d'autres voyages ont fait aussi la richesse de mes couleurs et mes envies de couleurs.
0: Alors, cet atelier, il va permettre aux gens de se rapprocher de toi et tu vas les guider dans leur façon de juxtaposer des couleurs pour que la luminosité sorte de leurs expressions, de ce qu'ils ont envie de raconter. Mais Mehdi, il est sculpteur. Qu'est-ce qu'il va faire comme type d'atelier? Qu'est-ce que tu vas proposer aux gens? Comment font-ils pour se rapprocher de toi?
4: Alors, moi, je suis sculpteur, effectivement, et j'aime bien mettre en dialogue mes sculptures avec l'environnement extérieur. J'aime bien sortir du white cube, des murs, etc. Alors, j'ai proposé... Bon, peut-être que la mairie n'est pas encore tout à fait au courant. Mais j'ai proposé de poser des sculptures devant la mairie. Voilà, quoi.
0: Un peu à la méthode de Vieux Boucaux quand ils font les croustilles. En général, ils conservent, monsieur le maire conserve tous les travaux qui sont faits à la tronçonneuse sur les grands totems depuis maintenant une dizaine d'années. Et on les trouve à l'intérieur de la commune.
4: C'est ça. Normalement, pas cette année... Mais j'aurais bien voulu proposer aussi un atelier, mais là je pense qu'il y aura un autre sculpteur, Jérôme Sladek, qui va proposer donc un atelier. Donc peut-être Chantal pourra peut-être en parler. Nous en reparler. Mais
0: approche-toi un tout petit peu du micro. Donc, voilà.
4: Mais du coup, ce qui est intéressant effectivement, c'est de confronter son art et de donner justement une visibilité, enfin une sorte de pédagogie un petit peu de la manière dont on travaille. Avec d'autres personnes. Hein. Donc, c'est pas des
0: Quelle élèves, est la matière mais... que tu sculptes, Mehdi ?
4: Alors, moi, j'aime la matière brute.
0: D'accord.
4: Alors, voilà, donc, il n'y a pas si longtemps, je suis allé dans les forêts des Landes qui ont été brûlées, ramasser du charbon. Je trouve que c'est une matière sensible, une matière qui nous parle à tous, une matière pleine d'émotions, parce que voilà, ça nous rappelle aussi autre chose, et d'en proposer une poésie.
0: D'accord.
4: Voilà. De les mettre en scène, c'est un peu comme du théâtre, de les mettre dans l'espace. Bon, ça, c'était une expo que j'avais fait à Bordeaux dans une chapelle qui était très intéressante. Sinon, je sculpte le verre, le marbre, des matières.
0: On sculpte ou on cisle ?
4: Le bois ?
0: Le verre.
4: Le verre, je le sculpte, je le taille.
0: Tu le tailles.
4: Je le taille, voilà.
0: D'accord.
4: Ouais.
0: Et tu pars d'une feuille de verre ou tu pars d'une masse en verre ?
4: Alors, pour le verre, il y a trois techniques que j'utilise. Une des premières techniques, donc c'est pas de la taille, c'est le thermoformage.
0: D'accord.
4: Voilà, donc je prépare une matière qui résiste à la chaleur.
0: Oui, comme un moule.
4: Voilà. On le met dans un four pendant 18 heures et la feuille va venir épouser ses formes.
0: Ses formes.
4: Voilà. L'autre technique, c'est que j'accumule des dalles de verre que je colle pour avoir une masse. Et ensuite que je taille comme un tailleur de pierre, je vais tailler dedans dans la masse.
0: D'accord.
4: Voilà.
0: Et est-ce qu'on verra ces travaux-là lors de l'exposition Benes Art de la semaine prochaine?
4: C'est une bonne idée. Ça y était.
0: Alors,
4: pas,
0: il ne l'avait pas prévu. Mais quand on a ce talent-là, Mehdi, il faut le montrer. À moins que ce soit intransportable. Hein. Peut-être que je m'immisce dans une organisation que tu ne peux pas avoir compte tenu du volume et du poids que représente ce travail. Mais franchement, on n'entend pas souvent parler de tailleurs de verre de cette technique-là. Amène-en une, que les gens se rendent compte.
4: Je vais y réfléchir. Je pense que c'est une bonne idée.
0: Oui. D'accord. Alors, quand il dit « je vais y réfléchir », quand c'est une femme qui répond ça, en général, c'est non. Mais quand c'est un garçon et un sculpteur, d'autant plus, ça peut être Louis. Alors, Chantal, tu as été chercher, visiblement, entre Lucille et Mehdi, des expressions artistiques qu'on n'a pas l'habitude de voir à Benes Art depuis le début. Car là, on a affaire vraiment à du professionnalisme. On est passé de l'autre côté de la barrière.
1: Alors, on a toujours eu un mélange entre art amateur et professionnel, mais c'est vrai que la qualité des œuvres exposées,
0: des exposants de cette année,
1: oui, augmente d'année en année. On a 10 nouvelles personnes aujourd'hui. Voilà, on a toujours le même nombre de Bénéçois, c'est 10 aussi. Donc, on a quand même un réservoir de talents.
0: Il y aura aussi un photographe? Il y aura Jo?
1: Il y aura 4 photographes.
0: Photographe. Il y sera Jo?
1: Jo,
0: ouais.
1: Non, Jo, non.
0: Jo,
1: pas
0: non.
1: De Jo.
0: Pas de Jo.
1: Non. Mais 4 autres photographes, dont une de Bordeaux, qui va venir exposer une.
0: Qui s'appelle comment?
1: Qui s'appelle Vaubourgex Marie.
0: D'accord.
1: Voilà. Okay. Et qui va faire une proposition un peu décalée. J'en dis pas plus.
0: Oh bah voilà, bien sûr. Voilà, c'est un teaser.
1: Il faut que vous veniez voir.
0: Voilà. Alors, autour de cette table, on a quelqu'un qui est d'une patience exemplaire. Et je vais vous dire, pour elle, c'est assez facile. Hein. Elle est là, elle est à nos côtés, Marie. Mais parce qu'elle, elle destine son travail à une... c'est amusant, la thématique. Ça s'intitule « Je m'équilibre », mais J-E-U. Et Marie va nous expliquer pourquoi elle est partie dans cette démarche-là, parce qu'elle a, elle aussi, un parcours, écoutez bien, parfaitement étonnant. Marie, raconte-nous, qu'est-ce que tu fais vraiment, toi?
5: Alors, je vais continuer sur la thématique de l'art, puisqu'aujourd'hui, je vais utiliser différents matériaux. Donc ça peut être du bois, ça peut être de la peau d'animaux, ça peut être des plumes, ça peut être vraiment différents matériaux que je vais assembler pour créer des objets, moi que j'appelle ça terre happy. Et ces objets terre happy, ça permet aux personnes qui viennent les rencontrer, alors là par exemple je vais être sur le salon du bien-être de... Ça y est, j'ai oublié le...
0: Ça va revenir,
5: ça
0: ne
5: va,
0: t'inquiète
5: ça
0: pas.
5: Ça va revenir.
0: C'est pas important, ça va revenir. Avec Madame Verdier et Johan, c'est à Biarrotte.
5: À Biarrotte, merci pour, le, prie, pour tu... la mémoire.
0: Non, non, mais tu organises, tu viens ici pour connaître les emplois du temps de ton travail, c'est bon. J'ai tout en tête.
5: Et donc...
0: Tu seras présente à Biarrotte.
5: Voilà, je serai présente à Biarrotte. Et quand une personne vient rencontrer l'objet, en fait, ça va être, s'il est touché par l'objet, moi, je vais aller l'accompagner, à aller sentir qu'est-ce que ça lui raconte, cet objet. Qu'est-ce que ça lui dit de lui ou d'elle. Mmh. Et vraiment de sentir aussi où est-ce qu'il en est aujourd'hui dans sa vie, donc personnelle, professionnelle, amoureuse. Voilà ce que je peux en dire.
0: Alors, je t'ai rencontré au Salon du Bien-être à Jacques-Sous, il y a maintenant 15 jours à peu près, où tu avais un stand sur lequel il y avait un maximum de choses très différentes. Il y avait des tambours, parce que tu fabriques aussi des tambours qui permettent de transmettre les sons et la musique dans le bien-être, dans cette façon d'être apaisé. Mais il y avait aussi des objets de déco, Quand les gens peuvent témoigner ici autour de cette antenne, quand on voit les lunettes de Marie, on se demande à quel point elle est disjonctée, c'est-à-dire jusqu'où elle peut aller. Est-ce que c'est une de tes créations ou est-ce que tu as trouvé ça chez un designer de ton niveau?
5: Alors, j'ai trouvé ça chez un... à Bayonne.
0: Ouais.
5: Et justement, ils m'ont fait les lunettes sur mesure.
0: Tu leur as demandé ça?
5: Eh bien, je me suis positionnée. C'est-à-dire que il y avait une partie des lunettes que j'aimais, l'autre que je n'aimais pas. Mm-hmm. Et ils ont assemblé deux paires de lunettes pour en faire qu'une. Et c'est aussi ça que j'apprends aux gens, c'est-à-dire à être eux-mêmes. C'est-à-dire à un moment donné, à aller dire oui si ça me plaît. Non, si ça ne me plaît pas. Parce qu'aujourd'hui, je pense que la grande difficulté que nous avons chacun, c'est de garder notre façon d'être. C'est d'être nous-mêmes. La grande difficulté aussi, je trouve, c'est est-ce que je vais, si je suis moi-même, est-ce que je ne vais pas aller déranger et perturber l'autre?
0: Alors, je dois dire pour nos auditrices et nos auditeurs que Marie, et je le dis aussi aux gens présents ici autour de cette table, c'est pas du tout une rêveuse. Hein. Elle a une formation incroyable. J'aimerais que quand même tu précises d'où tu viens. Parce que ce que tu fais aujourd'hui pour apprendre aux gens à mieux se connaître, à être eux-mêmes et tout ça, elle l'a exercé dans un métier beaucoup moins rigolo, beaucoup moins artistique. D'où viens-tu, Marie?
5: Alors, à la base, je suis conseillère en économie sociale et familiale, donc travailleur social. Et de là, il y a bientôt 10 ans, j'ai quitté mon emploi pour partir sur un diplôme universitaire prévention et gestion du stress au travail. Et de cette formation-là, le psychiatre de la formation m'a vraiment poussée à devenir sophrologue. En fait, j'utilise beaucoup d'outils pour revenir au corps, pour être dans le corps, descendre, puisque tout à l'heure tu as parlé des aborigènes.
1: Mmh.
5: Et justement, il y a beaucoup de cultures où ils sont encore dans le corps et dans la vie quotidienne, la chair et tout ça. Nous, on nous a demandé de réfléchir, on nous a demandé de penser. Et c'est ça qui fait qu'aujourd'hui, nous sommes beaucoup dans notre tête en train de se poser la question, est-ce que ce que je dis, c'est correct? Est-ce que c'est pas correct? Comment ça va être interprété par l'autre?
0: On va profiter de cette explication. Chantal, tu as quelque chose
1: oui,
0: à dire juste avant la musique?
1: Parce que ce que dit Marie, ça fait écho
0: à notre
1: exposition, parce qu'en fait, l'art, c'est aussi... Les personnes sont autant frileuses aussi par rapport à l'art, alors qu'elles peuvent faire, mais elles n'osent pas.
0: Elles n'osent pas.
1: Et c'est un mode d'expression non-verbal, quand même, qui est très important.
0: Et on est
1: voilà.
0: Seul. Hein.
1: Et c'est ce qu'on essaye de générer là, à travers l'expo, c'est de lever les barrières et de permettre aux personnes d'oser faire.
0: Oser.
1: Petit peu ce que Marie évoque. Hein. On est trop contraint dans « non, c'est pas pour moi ».
0: Alors,
1: non,
0: je
1: peux pas.
0: Je vais oser te faire taire,
1: oui.
0: Chantal, puisque Eric nous propose d'écouter un peu de musique et on revient tout de suite après parce que ton intervention était d'une intelligence remarquable,
1: je n'en doute
0: Chantal.
1: Pas.
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0: C'est bon. Ça va? Vous vous sentez?
1: Ouais.

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1: Monsieur Lionel Richie avec All Night Long tout au long de cette nuit. Eh bien, on écoute aussi de la musique sur Côte Sud FM tout au long de cette nuit. Et on retrouve nos invités Lucie, Mehdi, Chantal et Marie et notre intervieweur de talent.
2: Le clown est là. Je reviens te chercher, Chantal. Je reviens vers toi parce que deux jours, puis trois jours, puis maintenant une semaine, Benes Art, ça va devenir le mois de l'art sur Benes d'ici 2-3 ans où vas-tu t'arrêter, Chantal?
3: Alors déjà, je ne suis pas toute seule, heureusement, pour faire ça. Nous sommes quand même à 8, 10. Mmh. Je pense qu'on va s'arrêter à une semaine parce que c'est déjà pas mal.
2: C'est déjà pas mal.
3: Ah, oui.
2: Est-ce que tu peux nous la décrire, la semaine qui va commencer le samedi 17?
3: Le samedi 17, oui. Donc, il y a une exposition, forcément, avec un bon socle d'exposants, d'artistes, 37 au total, si j'ai bien compté. Donc il y a les artistes qui vont proposer leurs œuvres et leur travail tout au long de la semaine. Et on va ponctuer chaque jour avec des ateliers d'initiation, de découverte, proposés par des artistes bénévoles pour tous les âges. Il y a pour les enfants, pour les adolescents, pour les adultes.
2: On est toujours dans la salle municipale
3: toujours
2: de réception.
3: Toujours dans la salle municipale,
2: d'accord.
3: Oui.
2: Mmh.
3: On a un petit
2: face
3: peu
2: à l'église. Hein. On est de l'autre côté de la rue.
3: Voilà, mmh. Voilà. Mmh. À côté de la mairie, en fait.
2: À côté de la mairie.
3: Qui jouxte la mairie, la salle.
2: Exactement.
3: Et on a adapté un peu nos horaires parce que, riche de notre expérience des années précédentes, on s'est rendu compte que le public était un petit peu pas trop matinal. Donc, on s'est dit qu'on allait augmenter le temps de visite, plutôt ouvrir l'exposition les après-midi.
2: Tu sais bien qu'on est une région de fête. Vous n'arrêtez pas de faire la fête. Depuis que vous avez fait votre halle couverte, là, les gens passent leur temps là-dessous à boire des verres. Et effectivement, je parle de jus d'orange. Hein,
3: sans, oui, oui.
2: Et évidemment, ils ne peuvent pas venir le matin. Hein.
3: Voilà, donc on va donc proposer 11 ateliers gratuits pour tous les âges. Et il y en a un sur lequel je souhaite revenir parce que c'est un atelier qui est un petit peu le fil conducteur de notre exposition, puisque le concours des exposants, nous l'avons intitulé Architecture. Mmh. C'est pour faire écho à l'œuvre d'une artiste internationale qui expose actuellement au Parc de la Benne.
2: D'accord.
3: Qui s'appelle Shourouk Ayrich. Mmh. Voilà. Et son exposition s'appelle Faire non frontières. Donc elle peint noir et blanc. Elle dessine en noir et blanc sur des grands formats des paysages urbains réels ou imaginaires qui lui sont inspirés de l'histoire de l'architecture des pays qu'elle traverse.
2: D'accord.
3: Et en fait, elle a fait un petit focus sur les Landes aussi. Donc, il y a quelques paysages aussi qui évoquent nos contrées à nous. Et donc, on a profité de sa présence quand même sur notre territoire. Et en collaboration avec le service culture de Max et le parc de la Benne, on a rebondi sur cette opportunité en proposant un atelier de découverte aussi pour les ados et les adultes, mais en lien avec son œuvre. Donc, elle nous a permis d'extraire un détail d'une de ses œuvres. Et à partir de ce détail, les participants vont devoir poursuivre, prolonger le dessin
2: ouais.
3: à leur convenance, selon leur imagination, et sur un format quand même un peu grand.
2: Une fresque.
3: Non, ouais. Ça va être individuel. Mais,
2: c'est individuel.
3: C'est individuel, mais chacun va prolonger son dessin à sa façon, ce dessin à sa façon. Et les participants donc c'est ouvert à 12 personnes, 12 ados, adultes, les participants auront l'honneur d'être exposés dans le hall d'accueil du parc.
2: À partir de son exposition, à partir du 19, quand elle va être...
3: Du 21 au 25 octobre,
2: d'accord.
3: Vont être exposés et le parc ouvrira ses portes en matinée pour ses participants pour une visite guidée et accompagnée de l'exposition.
2: Oui, oui.
3: Donc voilà, c'est...
2: Avec elle en plus.
3: Non, elle sera pas là, mais son œuvre sera là et quelqu'un accompagnera les participants. Donc c'est un atelier qui est bien complet et nous remercions évidemment... le parc et Max de nous avoir permis de mettre en place cette chose-là.
2: Pour donc que ça, l'information c'est... soit complète et que nos auditeurs et nos auditrices sachent tout, le parc vient de changer de directeur. François n'en est plus directeur.
3: Tout à fait.
2: C'est une jeune femme qui vient de prendre la direction du parc. Et je pense qu'il va y avoir, alors que le travail de François a été brillamment remercié par le président de Max, Régis Gelès, lors d'une conférence de presse il y a quelques jours, eh bien un nouvel élan va être donné par une jeune femme qui arrive et qui, à mon avis, va nous surprendre quant à ses sélections. Hein? Tu es d'accord avec
3: oui,
2: moi?
3: Oui, je suis d'accord, Yasmine. Je ne connais plus son nom, mais...
2: Voilà. Alors, le samedi 17, ça ouvre. Moi, j'ai regardé sur l'affiche les problèmes d'horaire dont tu faisais allusion tout à l'heure. Le samedi et le dimanche, en fait, ça va démarrer à 10h, les samedis et le dimanche, pour se terminer à 18h.
3: C'est ça, ça sera
2: et c'est
3: stop.
2: Pendant la semaine. Ouais. C'est ouais, pendant la semaine que l'on ne commence que l'après-midi c'est à vrai. Partir de 13h30.
3: Tout à fait.
2: Alors, samedi 17, on a cet atelier qui va être assez fantastique à vivre. Qu'est-ce que c'est qu'une démonstration d'art fluide?
3: Alors, c'est l'art fluide, il a un nom anglais, c'est le pouring.
2: D'accord.
3: Hein, le pouring. Donc voilà,
2: pas c'est... le pudding, hein, le pouring.
3: Non, le pouring. Alors, c'est une technique qui est très intéressante parce qu'il n'y a pas besoin de pinceau. Il n'y a pas besoin de savoir dessiner. On joue avec la fluidité de la peinture, des couleurs, et le résultat est souvent assez joli.
2: Mais ça, ça assez... devrait plaire à Marie. Tu entends ça, Marie?
4: Oui.
2: Oui.
4: Oui. Mais je ne peux pas me...
3: C'est une
4: Oui. Je ne peux pas oui. me...
2: Vous pouvez te diversifier.
4: Voilà, je serai ailleurs ce jour-là.
3: Non, donc c'est Agnès Trouvé qui va nous faire cette démonstration et qui réalise vraiment des belles choses en grand format aussi. Elle va nous montrer. Là, ce ne sera pas un atelier, ce sera juste une démo parce que ça demande énormément de place. Mmh. Et c'est quand même un jeu avec la texture, les peintures et tout. On en met un petit peu partout.
2: Oui, Lucille, donc, voilà. Lucille, tu hoches du bonnet. Tu connais cet art,
5: oui,
2: cette expression artistique.
5: Tout à fait.
2: Tu l'as pratiqué?
5: Oui, je l'ai pratiqué et je l'ai. J'ai fait des démonstrations également. Et c'est vrai que on en met partout. Ouais. On en a plein les doigts. On en a plein. Voilà, il faut se protéger. Et c'est vrai que c'est assez. C'est impressionnant les résultats. Mmh. Le résultat qu'on a.
2: Ça se fait à partir d'une feuille, de quelque chose de plane. Ce n'est pas un moule, comme nous l'expliquait tout à l'heure.
3: Non, ça reste de la peinture.
2: De la peinture, d'accord. Okay. Hein.
3: Oui, il faut venir voir.
2: Il faudra que je vienne. Alors ça, c'est le samedi et ce sera le matin ou l'après-midi, puisque ça ouvre à 10h.
3: L'après-midi.
2: Ah bon, d'accord. Bon, ça fait rien, tu nous le diras tout à l'heure, si tu es perdu dans tes papiers, ma petite Chantal. Le dimanche 18, bulle et ballon.
3: Oui.
2: Le doodling que tu viens de nous évoquer.
3: Le doodling.
2: Doodling.
3: Non, c'était non. Pouring.
2: Pouring.
3: Attention,
2: oh
3: il y a doodling et pouring.
2: Que des mots en ing.
3: Alors, le doodling, c'est encore plus rigolo. C'est que tout le monde en fait. Tout le monde en a fait. Oui.
2: Même Eric?
3: Quand vous êtes en réunion, au téléphone, vous en avez tous fait.
2: Ah, on dessine à côté de l'endroit
3: c'est
2: où on est concentré.
3: C'est le dessin mécanique qu'on fait tout en parlant ou en écoutant.
5: C'est rigolo parce que moi j'appelais ça zentangle là aussi.
3: Aussi.
5: Parce que bien truc. Souvent le zentangle a ce côté un petit peu méditatif et qu'on fait par instinct à côté du.
3: Alors
5: du
3: le zentangle lui c'est plus de la comment dire de la répétition de choses de alors, un petit peu identique. Oui. C'est une répétition du même dessin non?
5: Oui et non parce qu'après non. Si on va sur le côté méditatif on a le mandala. Qui reste donc aussi dans le même esprit, qui est rond et qui a un côté méditatif aussi. Le zentangle est plus, c'est un lâcher-prise en fait.
3: Oui, c'est mais c'est plus géométrique, je voulais dire, plutôt géométrique. Alors que le doodling, c'est vraiment des courbes, ça peut être
5: Elle
3: un
5: petit peu... Elle n'utilise pas du tout de stylet quand c'est comme ça.
3: Non, c'est des feutres noirs.
2: Vous le ressentez, la tension monte, les deux invités vont se battre d'ici quelques minutes. Ça va être un combat incroyable entre Chantal et Lucille, à coups de pinceau. Non, à coups de fleurs, à coups de jolies paroles. Alors, effectivement, on continue. Alors, on est le dimanche 18, on a le lundi 19, album magique. On y retrouve la même personne qui a fait l'architecture
3: tout
2: le samedi.
3: Il s'agit d'Elisabeth Allétru, qui est aussi notre présidente de l'association, et qui a donc un parcours autodidacte, mais de talent quand même. Sa spécialité, c'est le noir et blanc. Et elle reproduit des bâtiments et des... Elle reproduit des bâtiments anciens ou restaurés, des bâtiments qui n'existent plus sur notre territoire, et elle les dessine en noir et blanc à partir de d'images, de cartes postales.
2: Avant que nous réécoutions de la musique qu'Éric nous a prévue, je voudrais que ce lundi 19, on le termine, parce qu'on le termine avec l'invité qui est Lucie Planck, qui est à mes côtés. Et je veux simplement, pour nos auditeurs et nos auditrices, que tu nous donnes la répartition horaire des travaux de ces artistes-là. Parce que si j'arrive le matin, comme c'est un... Non, le lundi, je ne viendrai pas le matin puisque ça ouvre l'après-midi. Mais si j'arrive à 14h, est-ce que je vais avoir la chance de voir effectivement l'album magique ou l'art arborigène, ou est-ce qu'il faut que j'attende 17h30?
3: Non. Tous les ateliers vont se dérouler entre 14 et 16h.
2: D'accord.
3: Ou entre 16 et 18.
2: Bon, ben voilà. Deux bonnes explications. Et ça nous permet effectivement de cadrer nos rendez-vous et le fait d'y venir. Éric va nous faire écouter encore un peu de musique. On va laisser nos invités respirer un tout petit peu. À tout de suite.
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1: Vous êtes sur les antennes de Côte Sud FM et tout va bien. C'est à Cold Not You Love You More. Je ne pourrais t'aimer plus. Je ne pourrais pas t'aimer plus, surtout ça. Par Shadé. Et ben moi, j'aime le cinéma, puisque je pourrais l'aimer plus, le cinéma, puisque je vous propose pour l'instant les programmes de notre salle partenaire. Et on commence par l'Albret à Vieux Boucaux. Vous pourrez voir aujourd'hui le Contrebandier. C'est en version originale, c'est à partir de 18h. Et à 20h30, Garance, film qui parle d'un problème peu connu dans le cinéma, l'alcoolisme au féminin. On continue avec l'Atlantique avec un film que je vous conseille vivement, qui moi m'a bouleversé, qui s'appelle Notre Salut. Notre Salut, qui parle du mouvement pétiniste. Mais voilà.
2: C'est deux heures et demie. Hein.
1: Ouais, c'est une rentrée dans ce film qui est extraordinaire et une façon de le filmer qui est voilà, un peu documentaire, mais enfin voilà, c'est un truc très étrange. Et c'est un ovni. Et sincèrement, si vous rentrez dedans, vous sortez.
2: C'est un film qui pose question, Rico.
1: Ah ouais, tout à fait.
2: On se demande quelle serait la position qu'on aurait eue à la même époque.
1: Il y a toujours les sempiternelles questions qu'on se pose, évidemment. Mm-hmm. Est-ce qu'on est de quel côté nous aurions été? Le lundi 12, et ça c'est au Rio à Cap-Breton, vous pourrez voir à partir de 17h30, Si tu penses bien, voilà, c'est bien.
2: C'est aujourd'hui.
1: Essaye de penser, oui, aujourd'hui. Hein. Et à partir de 19h45, encore Notre Salut, et c'est au Rio à Cap-Breton. Et on termine avec notre salle partenaire, hein, et pas les moindres. Ah non, j'en ai une autre, je suis d'Osgore, il est où Osgore? Je l'ai pas. Bon.
2: Le Rex, tu l'as pas?
1: J'ai le Rex. Ouais, j'ai pas le Rex.
2: Bon. Bah, pendant que tu cherches, moi, je peux dire que le 17, sur la place du Rex, il va y avoir une exposition de peinture.
1: Ah, je l'ai, voilà.
2: Qui va être faite par une peintre extraordinaire, une femme d'origine mauricienne. Et les ventes de ces toiles vont être au profit, une fois de plus, parce que c'est le mois qu'il le... on devrait le faire tous les mois de l'année, mais là, en tout cas, le mois d'octobre, c'est l'octobre rose, et ça concerne le cancer, les femmes atteintes du cancer du sein, et d'ailleurs d'autres endroits aussi, devenus du cancer en général, mais cette exposition sera le 17.
1: Merci. Mais j'ai retrouvé mes feuilles, hein. J'ai fait comme Léon Zitrone, j'avais perdu mes feuilles. Moi. Donc ça, c'est, je m'adresse.
2: C'est que Léon Zitrone, ses feuilles, elles étaient souvent sur sa cravate parce qu'il était très sale comme petit personnage.
1: Ah, ah bon, je ne savais pas. Bien. Ce lundi 12, donc, au Rex à Osgore, vous pourrez voir un autre film que j'ai adoré avec Justin Le Juste à partir de 17h30 et à 20h30, The Hurt of the Beast. Film avec monsieur Brad Pitt et un chien. Et on termine avec notre cinéma qu'on aime bien, qui s'appelle le Grand Écran à Saint-Vincent-de-Tyrosse. Aujourd'hui, vous pourrez voir entre autres Notre Salut et... Ah, j'ai un chat dans la gorge. Et sachez que vous pouvez gagner une place de cinéma en téléphonant ou en envoyant carrément un message à notre site internet, enfin notre site, notre messagerie, qui est très simple, qui est Côte Sud FM 90.3, et en nous disant, tiens, qu'est-ce qu'on peut poser comme question, tiens, comme ça, des poltrons minés.
2: Combien coûte une place de cinéma à Paris?
1: Non, bah... Je sais pas, est-ce que vous êtes prêt à lâcher un bras? surtout ça. Allez, qui est l'acteur principal de Heart of the Beast? Hein, c'est un monsieur qu'on aime bien. Hein, voilà, donc vous envoyez ce petit message
2: à tes souhaits,
1: et
2: Blandine.
1: Vous gagnez une place de cinéma. Et nous retrouvons nos invités, Lucie, Mehdi, Chantal et Marie, ainsi que Claudius.
2: Et oui, alors on va revenir un petit peu vers Chantal pour le déroulé de cette semaine qui va démarrer samedi 17 en fin de semaine et qui se terminera vendredi 23 à la fin de la semaine. On a déjà évoqué les trois premiers jours, samedi, dimanche, lundi. On était arrivé vers mardi. Alors, je rappelle que mardi, mercredi, jeudi, vendredi, on peut aller voir cette exposition à partir de 13h30 jusqu'à 18h l'après-midi.
3: 18h30.
2: Ou 18h30, il n'y a rien le matin. Et je vois... j'ai pas envie de citer les autres. Les gens n'ont qu'à venir. J'ai envie de te citer toi, Chantal Jouravlev.
3: Jouravlev.
2: Tu es dans des ateliers mandala.
3: Oui.
2: Mais qu'est-ce que tu fais dans des ateliers mandala? Tu cours partout quand c'est l'expo.
3: Oui,
2: moi, je te vois comme une petite libellule. Tu passes de stand à l'autre. Tu fais que les gens soient bien reçus. Tu es bienveillante avec tout le monde. Tu essayes de donner le sourire à tout le monde. Tu ne te paniques en rien. Et il ne faut pas oublier que l'année dernière, quelqu'un s'est assis sur une table qui s'est écroulée. C'était un atelier pour enfants. Au moment où on pose les objets sur cette table, eh bien, Chantal, elle a du magnétisme, elle a fait tomber la table par terre et ça a créé une vraie panique.
3: Ah, ouais.
2: Alors, c'est quoi le mandala pour Chantal ?
3: Le mandala, non, ouais. C'est un petit atelier réservé aux enfants,
2: ouais. Hein,
3: pour les faire venir et pour permettre peut-être aux parents d'avoir un petit moment
2: de tranquillité,
3: pour pouvoir visiter.
2: Vous êtes très férus de ça, hein, parce que quand j'ai confondu tout à l'heure sur autre événement, c'est quelque chose que j'avais remarqué dans cette commune. Vous faites des événements, mais il y a toujours un petit coin pour que les enfants soient coucounés et que ça libère un peu les parents qui puissent visiter l'expo tranquille.
3: Mais oui, on les protège, hein, parce qu'on n'en a pas beaucoup des enfants en ce moment. Hein,
2: Non, c'est vrai.
3: C'est pas dans l'air du temps
2: d'en
3: faire beaucoup.
2: Non, la démographie s'écroule.
3: Mais du coup, ceux qu'on a, on les chouchouille.
2: Ouais.
3: Non, c'est vrai que, bon, pour avoir été maman, pour être toujours maman de 3 enfants,
2: j'espère bien,
3: je me suis rendu compte que le temps à soi, on ne l'a pas trop et on cherche toujours des modes de garde, des façons de s'occuper de nos enfants pendant qu'on fait autre chose. Et là, c'est vrai qu'on s'est dit que utiliser l'espace et donner une petite place justement aux familles qui puissent venir ensemble, sachant que chacun est occupé à sa façon, c'est quand même un plus. Et puis, ça ne nous demande pas énormément d'énergie. Il suffit juste d'avoir des idées et puis d'être là à animer les enfants et à les surveiller.
2: Alors, dans notre département, et à Bennes-Marraine, Chantal, elle est incontournable, tout le monde la connaît, mais Mehdi, j'ai envie que Mehdi, nos auditrices et nos auditeurs le connaissent un petit peu mieux. Sculpteur, j'ai compris, sur plusieurs matières, j'ai compris, parce que tu as été très clair, mais d'où viens-tu, Mehdi ? Où es-tu installé ? Où est ton atelier ? Comment peut-on faire pour acheter une œuvre de toi, si par exemple on est séduit par ton travail ?
4: Alors, au commencement, moi je suis de Bennes-Marraine, je suis du village.
2: Ah.
4: Je suis sculpteur, il y a peut-être plusieurs sculpteurs, mais on est 3 sculpteurs, donc je ne sais pas s'il va y avoir Jérémia, il y a Jérôme Sladek et moi-même.
3: Donc,
4: il y en a un quatrième.
3: Un quatrième à nouveau.
4: D'accord.
3: Qui s'appelle Monsieur Lim.
2: Si tu as besoin de parler dans une radio, tu te mets face au micro, Chantal.
4: D'accord. Donc Chantal va peut-être parler du quatrième sculpteur que je ne connais pas. Mais voilà. Bon, pour répondre à ta question, Claude, moi je suis né au Maroc. Mmh. Voilà, ma mère est allemande, mon père franco-marocain. J'ai beaucoup voyagé. J'ai vécu un peu en Allemagne, à Los Angeles. J'ai un peu bourlingué. Et finalement, j'ai atterri à Sète. J'ai vécu 17 ans là-bas.
2: Avec Brassens.
4: Voilà. Mmh. Non, mais c'est une île en fait qui est très vivante dans l'art. Il se passe énormément de choses. Il y a des artistes assez reconnus qui y habitent. Hein. Il y avait notamment Pierre Soulages aussi qui habitait là-bas, etc. Donc il y avait un cœur d'artistes. Et après, je suis parti dans les Landes où j'y suis maintenant depuis plus de 8 ans.
2: D'accord.
4: Voilà,
2: Installé à
4: Bennes-Marraine.
2: Avec un atelier ou c'est ta vie privée et personne ne peut pénétrer dans cette vie privée ?
4: Alors mon atelier, je n'ai pas encore organisé des visites d'atelier, mais c'est prévu.
2: D'accord.
4: C'est prévu, voilà. On a moi et ma femme qui est musicienne. Donc voilà, on a acquis une vieille petite ferme où il y a un petit cœur artistique. On avait des projets de faire des résidences, ce genre de choses, qui va peut-être naître un jour. Pour moi,
2: ça prend toujours un peu de temps.
4: Ça prend toujours un peu de temps.
2: Elle est musicienne de quel instrument ?
4: Elle fait du violon, elle fait du piano et elle est chanteuse.
2: D'accord.
4: Donc voilà, elle est musicienne, on va dire, un peu dans toutes les cordes. Quoi.
2: Une famille très artistique.
4: C'est ça.
2: Très, très artistique. Pour l'instant, pas de visite organisée. Par contre, en dehors de ta présence à Bennes Art, on doit pouvoir te voir plusieurs fois dans l'année. Quels sont les endroits récurrents où on peut trouver ton travail ?
4: Alors, là, en ce moment, ça fait plus d'un an que je produis pour un autre pays, donc au Maroc.
2: D'accord.
4: Voilà, où je présente. Comme par hasard, on se demande pourquoi. Mais c'est un an de production de taille de pierre, de taille de verre, où tous les mois, je quitte ma famille pendant presque 2 semaines pour aller produire au Maroc. Donc c'était très énergivore. Et j'ai verni la semaine dernière.
2: Où est-ce que tu es ?
4: Sur Casablanca.
2: Ah, c'est à Casa.
4: Voilà, sur Casablanca.
2: D'accord.
4: Donc on peut retrouver quelques traces sur les réseaux sociaux, hein, on tape mon nom, Mehdi Mellaoui, et puis on peut retrouver des traces sur cette expo. Je vous invite à y regarder, c'est assez intéressant, ça parle de paysages en érosion, ça parle de notre actualité sur le réchauffement climatique, sur des paysages en mutation. Voilà. J'aime bien écrire, donc j'ai écrit sur cette expo, donc voilà, je vous invite à y regarder.
2: Donc dans la Médina, on voit beaucoup de tes œuvres, par contre, à l'entrée et à la sortie de Bénès, pour l'instant, il n'y en a pas.
4: Si, il va falloir... Bénès Art, bientôt.
2: À Bénès Art, mais sur un rond-point, il y a plein de ronds-points à Bénès, un avant de rentrer et un avant de sortir.
4: Alors ça, c'est mon rêve, c'est que justement l'art se trouve dans la rue, c'est d'organiser des expos qui se trouvent chez l'habitant, dans les rues, qu'on oblige les gens à sortir on a des super beaux paysages ici. Moi j'aimerais que l'art se trouve partout quoi. Donc oui ça va peut-être naître un jour, c'est en pourparlers, c'est en discussion et ça va se faire, j'y crois.
2: De toute façon il y a une vraie mouvance, hein. Tu peux redonner le micro à Chantal. Chantal, il y a une vraie mouvance dans toutes les communes puisque tu appartiens depuis longtemps au conseil municipal de Bénès. Les gens en parlent, les gens prennent pas forcément toujours les décisions parce qu'il faut beaucoup de temps pour arriver à convaincre tout le monde et à les faire venir, mais c'est vrai que l'art dans la rue, c'est quelque chose qui permet à tout le monde d'y accéder. Je vois quand il y a eu cette exposition monumentale de 6 mois de Lydie Arix à Sorsogor, où 15 de ces immenses sculptures avaient été exposées, avec ou pas conflit, discussion, on est pour, on est contre, voire même le vandalisme sur l'une d'entre elles. Eh bien, effectivement, ça fait bouger les lignes. Moi, pour être un dinosaure, j'ai connu l'arrivée Place Royale des colonnes de Buren à Paris. Et quand on sait à quel point l'art dans une capitale comme Paris est présente dans tous les quartiers, effectivement, on devrait prendre de la graine de ça et le faire systématiquement dans toutes nos communes. Je ne vois pas pourquoi les artistes n'obtiennent pas d'une manière, mais presque spontanée, la possibilité de déposer une de leurs œuvres dans la commune dans laquelle ils habitent. Point. Quel qu'il soit, à condition que l'œuvre ait été passée dans un comité de sélection pour qu'on n'affiche pas n'importe quoi, je suis bien d'accord. Mais en tout cas, ce serait une belle façon de mettre en valeur les esprits créatifs de nos régions. Qu'est-ce que tu en penses ?
3: Je ne peux être que d'accord.
2: C'est vrai ?
3: Je ne peux être que d'accord. Maintenant, effectivement, comme tu disais tout à l'heure, il y a le temps. Le temps des décisions municipales.
2: Oui, c'est toujours très lent. C'est pas le même temps que la montre. C'est pas le même temps.
3: Il y a aussi les esprits qu'il faut maturer hein, sur cette idée-là. Mais effectivement, moi, je suis convaincue que l'art doit aller à la rencontre d'eux. C'est un petit peu notre sujet aussi, c'est que les expositions, les artistes ne sont pas forcément populaires auprès de toutes les personnes parce qu'il y a une espèce de réserve comme ça, on ne s'autorise pas à aller voir, s'autorise pas. Par contre, l'art, s'il est dans notre environnement quotidien, dans notre village, on va être habitué à avoir des ressentis par rapport à une sculpture, une peinture. Il faut provoquer cette rencontre. Et c'est ce qu'on essaye de faire dans le cadre de l'exposition. Mais c'est vrai qu'à grande échelle, ou à une échelle, dans quelques temps, il va falloir travailler le sujet avec peut-être la nouvelle municipalité, puisqu'elle a changé. Et j'en fais plus partie, d'ailleurs. Du coup, il y a des forces vives là, qui vont peut-être être à l'écoute de cette demande et de cette intention. Et on verra bien.
2: Chantal, on s'aime beaucoup depuis le premier regard qu'on a échangé il y a 3 ans. Et je voudrais que tu nous fasses une promesse ici à l'antenne. C'est que pour l'ouverture le samedi 17 de cette exposition Bénès Art 2026, il y ait une sculpture en verre de Mehdi à droite de la porte d'entrée, au-dessus des petites marches.
3: Alors, je m'y engage, d'autant que je peux le travailler au corps, puisque c'est mon voisin.
2: Ah oui, il va te demander de le porter. Il va te demander de porter le.
3: Je ne vais pas le lâcher.
4: Alors,
3: non, mais tu as évoqué l'idée, mais je pense que effectivement, il y a des pièces qui sont très volumineuses et lourdes.
2: Bien sûr.
3: Je ne sais pas si le transport va être aussi
2: accepté. Oui. Non, mais quand j'ai dit ça, je ne connaissais pas la production de Mehdi et je m'en excuse. Mais effectivement, il y a peut-être des pièces qui sont transportables. pour simplement montrer. Mais oui, vraiment, il faut qu'ils... Je voudrais être le parrain de ça. Je voudrais absolument que ce soit sur l'insistance des chroniqueurs de Côte Sud FM sur 90.3 qu'on va voir les sculptures en verre de Mehdi à Benessart 2026. Alors, je suis d'autant plus favorable à toutes ces expositions artistiques en plein air ou ailleurs que si Lucille est à nos côtés, c'est parce que actuellement, dans un restaurant, grâce à une association qui s'appelle La Forêt d'Acacia, un consortium d'artistes, ils sont 20, appartiennent à une jeune... Enfin, appartiennent, dans le bon sens du terme en français. Oui. Ce n'est pas une appartenance sans consentement, c'est une appartenance volontaire. Ces artistes sont dans une écurie que Irache propose dans les restaurants, dans les halls d'hôtels, dans les salles d'attente des médecins, dans une clinique ailleurs, et actuellement, il se trouve que Lucille, elle est dans une auberge à Biarritz, qui est le 22, c'est ça ?
3: L'auberge 22 à Biarritz.
2: L'auberge 22, elle nous l'a dit tout à l'heure, c'est jusqu'au mois de janvier. Mmh. Elle partage, parce qu'à chaque fois qu'Irache investit un nouveau lieu d'exposition, parce qu'elle, elle considère que l'art ne doit pas être que dans les galeries, on peut vraiment le mettre un peu partout. C'est sa démarche à Irache. Elle a également, aux côtés de Lucille, il y a une autre artiste dont on peut peut-être parler un petit peu. Tu la connais. Est-ce que tu peux lui faire un petit coup de chapeau pour son travail ?
3: Alors, Amoria,

0: Alors c'est, ça peut ressembler des fois un petit peu au mandala, hein, dans la façon de faire, sauf qu'il y a des visages, des personnages, des animaux qui sont intégrés parfois dans le cœur de son travail. Donc c'est une, voilà, il y a plusieurs choses en fait sur ce qu'elle représente. C'est très joli, hein, c'est très, voilà.
1: Voilà, donc ces deux artistes-là sont présents dans ce restaurant et c'était pour rebondir sur le fait que plus l'art sera visible par tout le monde et dans des endroits où on ne l'attend pas, et ben mieux les artistes, d'abord, ils seront d'autant plus créatifs. Vous l'avez vu, ça clignote sans cesse. Eric, il n'a pas envie d'en savoir plus, il a envie de nous faire écouter un peu de musique. Donc on le retrouve.
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1: C'est mieux comme ça. Oui, on s'est bien écouté Code Sud FM sur le 90.3. On a écouté Photo Souvenir de Christine and the Queens. C'est une très belle reprise d'une chanson de monsieur William Scheller. Et si vous avez envie d'écouter des émissions sur Code Sud FM, n'hésitez pas, puisqu'à partir de 12h, cette belle émission sera retransmise et rediffusée. Vous pourrez réécouter à partir de 16h jusqu'à 17h les bons plans. Je crois que c'est proposé par notre ami Claudius, mais je ne suis pas sûr.
2: Ce sera un peu décalé, ce sera lundi prochain. On a eu un appel pendant l'émission. Okay. L'invité demande à ce qu'on le décale au lundi 19.
1: Okay.
2: Donc ce sera le lundi 19.
1: Lundi 19, ok. Bien, il y aura de 18h à 19h les 4 sœurs vives, et tout au long de cette belle journée, il y aura de la musique et de la paix de musique, puisque sur Côte d'Ivoire, on aime la musique, et on retrouve Mehdi.

0: Lucie, Chantal et Marie pour la dernière ligne droite en compagnie de Claudius.
1: J'adore ces matinées où il y a comme ça plein de monde parce qu'Éric, il fait un exercice de style qu'il utilise beaucoup quand il monte sur scène au théâtre. Il donne les prénoms dans l'ordre, dans le désordre et tout ça. Il ne se trompe jamais, jamais. Marie,
2: oui.
1: Qu'est-ce que tu ressens ? Tu es venue sans savoir du tout dans quelle nasse tu allais tomber. Nous nous sommes rencontrés, on a beaucoup échangé ensemble lors de ce salon à Jacsou, où je suis venu assister à plein de présentations. Et est-ce que c'est à la hauteur de ce que tu supposais, cette antenne 90.3 ?
2: Alors, je suis venu vraiment sans...
1: Sans préjugés.
2: Sans préjugés, sans a priori.
1: Par amour pour moi.
2: Non, on va pas commencer là à le diffuser sur. Non, il faut que ça reste dans l'intime et l'intimité quand même.
1: D'accord, ok.
2: Donc vraiment avec cette idée de bon, je savais pas où j'allais, sans peur et sans savoir ce qui allait se passer. Et moi aujourd'hui, je suis ravie parce que. Je viens de rencontrer Benes Hart, et je trouve qu'il y a du lien entre deux choses qui pourraient...
1: aboutir à d'autres choses.
2: Voilà, et nous pourrions croire qu'il n'y a pas de lien entre les deux choses, et pourtant si.
1: Si, si.
2: Et ce que je dis aussi souvent, c'est que... c'est aussi pour ça que j'ai appelé la thérapie des relations et du lien, c'est-à-dire qu'aujourd'hui, nous sommes des êtres de lien, nous sommes des êtres de relations. Et aujourd'hui, comment je fais pour me mettre en relation avec quelque chose que je n'aurais jamais fait si j'avais pas osé ce matin venir à la radio et me déplacer jusqu'ici.
1: Mais dans une période, Marie, où l'on dit que la thématique un peu générale de l'ambiance, de la jeunesse d'aujourd'hui, des gens qui nous succèdent, c'est l'égoïsme, parce que c'est vraiment le trait de caractère qui donne l'impression d'être au sommet des relations. Comment toi, tu arrives à casser ce moment-là et faire que les gens aient envie à nouveau d'être ensemble et de communiquer et de partager ? Parce que quand on est constamment dans son écran, on ne partage pas. On s'est rendu compte de ce problème. Est-ce que toi, tu arrives à faire machine arrière à tout ça ?
2: Alors, je ne sais pas si je vais arriver à faire machine arrière, mais par contre, je dis souvent que je fais ma part. C'est-à-dire qu'aujourd'hui, nous sommes quand même dans une société où nous passons beaucoup de temps sur nos écrans. Pareil, les administrations nous demandent de faire beaucoup de choses sur les écrans. Quand je vais faire mes courses aujourd'hui, on me demande de passer sur une caisse
1: automatique.
2: On me dit oui, allez-y. Et moi, ce que j'explique, c'est que je ne suis pas payée pour passer mes articles à la caisse automatique. Donc, comment je peux faire pour avoir du lien? Et donc, qu'est-ce que je dis et qu'est-ce que je propose et qu'est-ce que je fais dans ma vie quotidienne? C'est-à-dire qu'aujourd'hui, je viens voir la caissière. Moi, je fonctionne comme ça. C'est-à-dire que, par exemple, j'ai fait le choix aussi de ne faire aucun accompagnement en visio. Moi, quand tu viens chez Je m'équilibre, tu viens dans le vivant, tu viens me rencontrer. À Saint-André-de-Seignan puisque j'ai un autre lieu... donc en Béarn aussi, et c'est vraiment un choix. C'est un choix pour moi qui est essentiel.
1: Tu veux voir les gens. Tu veux les ressentir.
2: C'est pas que je veux les voir, c'est que je veux. Pour moi, c'est notre humanité conserver à être un humain et conserver à être qui nous sommes. Ça passe par le présentiel, en tout cas.
1: Nous sommes vraiment très, très proches parce que moi, pour des raisons qui me sont privées et qui ne sont pas à cacher, j'ai besoin d'aide de suivi médical. Je n'utilise jamais d'Octolib. Je me déplace constamment dans les cabinets pour prendre mes rendez-vous. Et comme par hasard, alors que sur Doctolib, on me proposait une date à dans 3 mois, quand tu te rends dans les cabinets médicaux pour prendre des rendez-vous, tu les as à quelques jours ou à quelques semaines. C'est extraordinaire de voir que quand on recrée cette volonté d'être au contact des autres, les solutions se trouvent beaucoup plus facilement que sur Internet. Mais ça, je ferme la parenthèse. Chantal,
3: oui.
1: Même question. Est-ce que ça a été une surprise plutôt agréable, très agréable ou détestable de découvrir Marie ?
3: Oh.
1: Ah, il y va fort.
3: Oh, bah, oh. Oui. Non, c'était.
1: Il n'y a pas de mots.
3: Il n'y a pas de mots. Enfin, voilà, c'est une personne que je ne connaissais pas, avec voilà, une activité qui me parle, qui nous parle. Mm-hmm. C'est vrai que je pense qu'on parle le même langage. L'humanité, le rapprochement entre les personnes, l'expression d'émotion. Nous, on le fait aussi dans notre exposition. On essaye de provoquer ça. Mm-hmm. Donc, elle le fait professionnellement et individuellement. Nous, on essaye de le faire plutôt dans le collectif. Mm-hmm. Mais en fait, on a la même mission, là. Mm-hmm. Hein, on a la même mission.
1: Au cours de cette semaine, pas du tout pas de musique. Hein. Essentiellement, peinture, sculpture, atelier.
3: Oui. Cette année, on a fait cette option-là. Oui.
1: D'accord.
3: On a fait ce choix-là. Il y a une petite chose, comme on parlait d'enfants, d'accueil des enfants, on va essayer d'attirer les ados. Et les ados, le centre de loisirs de Bénesmarraine nous a concocté un rallye photo.
1: D'accord, parle-en.
3: Voilà,
1: parle-en.
3: C'est quoi ce rallye photo ? Alors, ce sont des. On a demandé à ceux qui voulaient, hein, les exposants, les artistes exposants, de nous livrer une des toiles qu'ils allaient présenter. Mmh. Et on en a extrait un petit détail.
1: D'accord.
3: Qu'on a mis sur un petit papier.
1: Oui.
3: Et ce sera à distribution libre, enfin à participation libre. Les jeunes ou les enfants, ou même les adultes qui souhaitent participer, auront 19 petits morceaux de toile ou de sculpture
1: à replacer dans l'expo.
3: Avec le nom de l'artiste.
1: Ça, c'est
3: et
1: chouette.
3: Ça, c'était en réponse à. On voit bien les enfants et les jeunes, quand ils passent la porte, ils font le tour en 2 minutes, ils ont zappé.
1: Ouais,
3: toutes
1: ouais.
3: Les, ils ont pris. Voilà. Ouais. Ils n'ont pas pris le temps de s'arrêter, de regarder, d'aiguiser leur regard. Et là, on va essayer de les amener
1: à
3: faire ça.
1: Ouais.
3: Et donc, voilà, à la suite, on tirera au sort un des participants pour un petit lot, voilà, parce qu'il faut. Il faut de la compensation.
1: Pour une info complémentaire, Côte-Sud FM sait également, c'est le rôle d'une radio, qu'il y a eu la livraison d'un flipper en face la semaine dernière au bar tabac presse des deux jeunes qui ont acquis le bar tabac d'en face.
3: Oui.
1: Donc les adolescents peuvent, une fois qu'ils ont retrouvé le petit morceau sur la toile, aller faire un petit flipper en face.
3: Hein? Pourquoi pas ? Un flipper
1: comme dans le temps, c'est un James Bond.
3: Ah,
1: c'est, d'ailleurs, Eric, c'est un James Bond. Ouais.
3: Il fait tilt et tout.
1: Avec des boules gratuites. On est en train d'entendre le générique.
3: Oui.
1: Pour vous, ça ne veut pas dire grand-chose. Pour moi, ça veut tout dire. C'est que l'émission est terminée. Je voulais, au nom de l'antenne, de tous les gens qui travaillent sur cette antenne Côte-Sud FM, vous remercier. Vous remercier d'avoir pris du temps. Tu as besoin de dire quelque chose de plus.
3: Je veux faire juste. J'ai trouvé une citation qui n'est pas de moi dans l'exposition d'hier à la Benne. J'ai trouvé tellement bien, juste, vrai et drôle que je veux. La proposer. Acheter aux artistes pendant qu'ils sont vivants, parce qu'après ça, ça ne leur sert à rien et c'est plus cher.
1: Ah oui, c'est pas idiot. Tu connais l'auteur ?
3: Non.
1: Du tout. Non, c'était phrase qui est là sur les murs.
3: Ouais. Ouais.
1: Super. Jolie conclusion. Hein ? Jolie conclusion, Chantal. Merci à tous. Merci Marie. Merci Chantal. Merci Mehdi.
3: Merci
1: Lucie.
3: Merci.
1: À très vite sur nos antennes. Et j'espère qu'en ressortant de ce studio, eh bien maintenant, vous aurez dans vos voitures, sur vos postes de radio. écoutez-nous avec plaisir. On fera le maximum pour vous informer de tout ce qui se passe dans la région. On ne parle pas que de vous, mais on aime parler de vous. À bientôt.
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1: Il est 15h.

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0: très facile. On y va?
1: On est parti.
0: Ça fait ça. La la la la la la. Et c'est à vous, tout le monde! Est-ce que vous êtes là? Joli! Bon, c'est le début, on les aide un peu.
1: On y va!

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1: Il est 18h.
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1: Si je vous dis jazz, si je vous dis reggae, si je vous dis ska, si je vous dis Monty, bien sûr, tout le monde pense à Monty Alexander. Du moins, je le pense. Monty Alexander, ce monsieur qui occupe la scène depuis des décennies et qui n'arrête pas de nous attirer, d'attirer nos oreilles et nos yeux à la fois avec ses enregistrements ou lors de ses concerts. Monty Alexander, Jamaican in Paris. Monty Alexander, Jamaïcain d'origine, ça tout le monde le sait, mais passionné de jazz et surtout passionné de croisements musicaux. Son dernier album sorti sur le label Pee-wee, et nous venons d'écouter un extrait, Marcus Garvey, So What. Marcus Garvey, tout le monde, du moins je l'espère, connaît ce grand penseur noir défendant la cause des Noirs dans le monde entier. C'était à une époque où on en parlait peut-être un petit peu moins. Et So What, ce mythique morceau de Miles Davis, et oui, c'est aussi le centième anniversaire de la naissance de Miles Davis, ainsi que de celui de John Coltrane, d'ailleurs, mais ça, nous en reparlerons. Jamaican en Paris, là aussi, on est en mélange, et tout au long de ce morceau, on trouve ce talent et cette délicatesse de croiser ces deux morceaux, ces deux thématiques que sont Marcus Garvey et le morceau de Miles Davis. On va laisser la parole à The Gleaner, Nicolas Cunningham plus exactement, qui écrit dans The Gleaner, ouvrez les guillemets, « De nos jours, l'expression légende vivante est galvaudée pour qualifier des artistes qui ont apporté une quelconque contribution à leur genre musical. Cependant, pour le pianiste Monty Alexander, originaire de Jamaïque, ce titre ne suffit

pas à rendre justice à l'un des véritables pionniers, non seulement du jazz, mais aussi du ska et du reggae, fermez les guillemets. Pour ce projet, il est entouré de Luke Selick à la contrebasse, Jason Brown à la batterie et Bobby Thomas Jr. aux percussions. Et tout au long de l'album, on est vraiment dans cette ambiance de ces musiques qui s'entrelacent. Il faut quand même rappeler que la musique blues, que le jazz qui en découle aussi, est passé à l'origine aussi par ces îles des Caraïbes. Je le dis très souvent dans l'émission Les Cats se rebiffent, mais c'est toujours bon de quand même... toujours donner les vérités historiques et les vérités du passé. Donc toutes ces musiques avec ces esclaves et ces habitants qui ont migré de l'île vers le grand continent qu'est l'Amérique du Nord, voire l'Amérique centrale avec les Caraïbes, qui a donné naissance à cette musique qui nous fait... tant rêvé et qui nous donne une joie exceptionnelle. Donc ce qui est exceptionnel aussi, c'est la qualité de cet album que je vous recommande. L'album Monty Alexander, Jamaican in Paris, sur le label Piwi, hautement recommandé par les Cats se rebiffent. On va maintenant rejoindre le label de notre ami espagnol Jordi Pujol, le label Fresh Sound, mais avec le département Fresh Sound New Talent, avec le dernier album de Léo Geller Quartet.

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1: Et oui, les 4 se rebiffent, une émission toujours à votre service. D'ailleurs, à ce propos, si vous avez des remarques, des suggestions, ou si vous voulez préciser certaines choses, n'hésitez pas à envoyer un mail sur tout attaché les 4, L-E-S-C-A-T-S, point C-S-F-M, @gmail.com. Comme l'album, alors tout à l'heure je me suis un petit peu mal exprimé, j'ai dit le dernier album de Léo Geller, non mais c'est le premier album de son quartet, Jérémy Lucchese au sax ténor, Fanny Bouteiller à la contrebasse, Malo Thierry à la batterie et Léo Geller bien sûr à la guitare et aux compositions. Effectivement ce répertoire est composé exclusivement de compositions originales. L'album s'appelle Love and Spirit. Il vient de sortir sur le label Fresh Sound New Talent. Love and Spirit, amour et spiritualité. Alors l'amour, je pense que Léo Geller n'en manque pas quand on écoute sa musique, ainsi que de spiritualité. Mais ça, nous ne nous étonnons pas parce que Léo Geller a une grande passion pour Monsieur John Coltrane. Et oui, j'en parlais tout à l'heure, lui aussi comme Miles Davis, le centenaire de sa naissance. Et John Coltrane qui n'a eu de cesse dans sa carrière de musicien et même jusqu'au bout de sa carrière qui s'est interrompue malheureusement trop tard dans la quarantaine de rechercher la spiritualité dans sa musique. Alors on va dire quelques mots par contre au sujet de Léo Geller qui a commencé très tôt la guitare au collège et il a commencé à gratouiller les cordes comme de nombreux collégiens et il a découvert le jazz à 16 ans et justement à ces stages-là, et d'ailleurs c'est assez identique à moi, mais qui moi ne suis pas musicien et qui suis très humble là-dessus, il a découvert A Love Supreme, le fameux album de John Coltrane. C'est un autodidacte, même s'il a été au conservatoire de Chalon-sur-Saône et de Lyon. Et il a quand même croisé le fer et accompagné des musiciens dont je vous parle souvent, Romain Pilon, Jérôme Regard, Michel Martin Charrière. Et il fait partie aussi du Quinteto Libertad Quintet. Petite précision sur l'enregistrement de ce magnifique album, il a été enregistré en une seule après-midi, en octobre 2024. Bien sûr, le répertoire avait été joué sur scène et travaillé entre 2021 et 2024, mais c'est quand même notable de savoir que ces musiciens, en une seule après-midi, ont réussi à produire ce magnifique album. Et ça, c'est à noter. Finesse, amour et spiritualité tout au long de cet album. C'est moi un album que je vous recommande très très très chaudement. On a écouté l'extrait Shinjuku, qui est un clin d'œil d'ailleurs à Nicky Larson et qui a été écrit en une nuit. Voilà, donc là aussi, à la fois du recueillement, mais aussi une certaine tension et une certaine rapidité dans la composition des morceaux et dans l'enregistrement de cet album, mais qui ne rejaillit pas sur la qualité de l'album, comme quoi on peut marier recueillement et vitesse. Voilà. Donc l'album de Léo Geller, Quartet, Love and Spirits, sur Fresh Sound New Talent, hautement recommandé par les 4 se rebiffent. À présent aussi, un beau moment de recueil, ou de recueillement plutôt, avec l'album de Francesca Anna.

Les fidèles des Cats Rebif, session Cats News sur cotudfm.fr ou cotudfm 90.3, se souviennent de ce nom, Francesca Anne, sûrement. Et pourquoi donc? Parce que je vous ai parlé d'un trio qui s'appelle Wacam. C'est un trio dans lequel joue Francesca avec deux musiciens français, Pierre Fenichel et Fred Pasqua. Et je vous ai chroniqué et passé un extrait de leur dernier album. Et on la retrouve cette fois-ci en compagnie de deux musiciens asiatiques, Takashi Sugawa à la contrebasse et Sun Ishiwaka à la batterie, pour ce magnifique album de ce trio en pleine création, en pleine liberté et surtout en pleine osmose. C'est un album qui est sorti sur le label Angie, qui est distribué d'ailleurs par Inouï. Francesca Anne, elle est originaire de Corée du Sud. Elle a commencé à étudier le piano à l'âge de 6 ans et en 2004, elle s'est installée à New York et tout en faisant son petit chemin, elle a quand même obtenu une maîtrise au Queen's College. Et elle a aussi fait deux rencontres très très très très importantes dans sa jeune carrière. Ces deux pianistes, Jason Moran et Ralph Alessi, dont je vous parle très très très souvent, deux pianistes qui lui ont apporté tout ce souffle, ou du moins lui ont permis d'aller chercher en elle ce souffle de création que l'on retrouve sur cet album, mais que l'on retrouve aussi dans Wacam d'ailleurs. Je vous engage à aller aussi écouter les albums de Wacam. Et donc elle a fait des allers-retours entre l'Asie, entre la Corée, entre le Japon, les détours en France, les États-Unis, et tout ça lui a fait acquérir ce bagage musical et surtout ce bagage de musicienne voyageuse et surtout partageuse. Et on peut aussi quand même souligner que ses deux compatriotes, Sun Ishiwaka, j'espère qu'on dit bien comme ça, qui est né à Hokkaido en 92 et qui est diplômé de la faculté de musique de l'Université des Arts de Tokyo. Donc ce n'est pas rien, il est très connu là-bas au Japon. C'est vraiment des musiciens très demandés, des musiciens qui jouent aussi dans des clubs, qui participent à des sessions. Et c'était peut-être quelque part un petit peu normal que tout ce petit monde se croise. Et c'est pour notre plus grand plaisir de mélomane et d'amateur de ce jazz créatif. Donc l'album Sisyphus de Francesca Anne, sorti sur le label Angie, hautement recommandé par les Cats se Rebif. On va continuer ensemble. Mais non, il n'est pas question de se quitter. Mais vous le savez bien, vous le savez bien. Et on va découvrir le dernier album de quelqu'un qu'on connaît bien aussi, Laurent Courtaliac. Voilà.

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2: I've got you under my skin. Alors déjà, ce titre devrait évoquer quelque chose chez vous ou un souvenir. Mais on va aller un petit peu plus en avant, on va dévoiler un petit peu plus. Le dernier album de Laurent Courtaliac, c'est son dernier album. Ça faisait 10 ans qu'il n'avait rien produit discographiquement. Alors bien sûr, c'est quelqu'un qui est très connu, c'est un signman, c'est quelqu'un aussi qui est un arrangeur très connu et très sollicité. C'est un grand nom sur la scène du jazz hexagonal, voire plus, Laurent Courtaliac. Et il sort sur le label LP345 Musique l'album In the Key of Sinatra. Eh ben voilà, on y est à plein dans le sujet, en plein Sinatra, Frank Sinatra. C'est un album très élégant, comme toujours chez Laurent Courtaliac. Tout est bien ciselé, produit, arrangé, je vous disais, parce que bon, ce serait quand même dommage qu'il ne fasse pas du bon travail d'arrangement pour ses propres enregistrements, alors qu'il les fait très bien pour d'autres. Donc voilà. Et sur cet album-là, on peut retrouver Laurent Courtaliac donc au piano et aux arrangements, Sylvain Romano à la contrebasse et Gauthier Garrigue, batterie, qu'on n'en finit plus de retrouver sur des projets discographiques à droite et à gauche. Ben, ça veut sûrement dire quelque chose. Mais ça, on sait très bien ce que ça veut dire. Deux invités de marque, Christy Dachiel et Hugues Coldman. Hugues Coldman, d'ailleurs, qu'on a entendu sur ce I've Got You Under My Skin. Une petite parenthèse, Christy Dachiel, alors vraiment, elle est peut-être un petit peu moins connue, mais c'est vrai que je vous engage, alors je ne pouvais pas passer plusieurs morceaux du même album, bien sûr, puisque j'ai d'autres albums à vous chroniquer, mais déjà, allez découvrir cet album de Laurent Courtaliac, mais allez aussi découvrir tout ce que peut faire Christy Dachiel. C'est vraiment une voix marquante, c'est quelqu'un qui compte et je suis sûr qu'elle vous plaira. Alors on va laisser la parole à Laurent Courtaliac, ouvrez les guillemets. Lorsque nous avons commencé à imaginer ce disque, le défi avait quelque chose d'intimidant. Revisiter les pages essentielles du plus imposant des crooners qui se sont, avec le temps, logés dans la mémoire collective. L'enjeu n'était pas seulement de leur rendre hommage, mais de retrouver en elles un espace vivant où faire naître notre propre lecture. Fermez les guillemets. Et il s'agit évidemment de propre lecture. C'est un projet personnel d'adaptation, d'arrangement, de réarrangement de tous ces grands titres que l'on retrouve. Je vais vous en citer quelques-uns qui vont sûrement évoquer des choses chez vous. Fly Me to the Moon, My Way, The Good Life, All or Nothing at All, New York, New York, et j'en passe, et des meilleurs. Donc là aussi, découvrez si vous ne le connaissez pas, ou redécouvrez ce talent bien de chez nous, Laurent Courtaliac, qui nous cisèle à chaque fois des projets majestueux. L'album In the Key of Sinatra, sorti sur le label LP345 Musique, hautement recommandé par les 4 se rebiffent. Allez, comme je dis souvent, parce que c'est le cas, parce qu'on reçoit des nouveautés de ce label, je veux parler de Whirlwind Recordings. Non, nous traversons la Manche et nous allons découvrir le projet de Finn Carter.

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1: Une formation assez cosmopolite. Finn Carter au piano et à l'orgue, Kaidi Akinibi au sax ténor, Christos Stylianides à la trompette, Joey McLaren à la contrebasse et Black Casco à la batterie. Et oui, cette scène londonienne qui ne finit pas de nous proposer des projets divers et variés, tous aussi intéressants les uns que les autres, dans des styles parfois différents. Finn Carter ne déroge pas à la règle, ce pianiste créatif et fin qui est un compositeur assez aussi reconnu, qui s'est entouré de sacrés musiciens pour enregistrer donc cet album Finding Home sur le label Whirlwind Recordings, dont je vous parle assez souvent. Alors, il déclare une passion pour Alice Coltrane, qui n'était autre que la dernière épouse de John Coltrane, dont on parlait au début de la session, Andrew Hill, Jason Moran, deux pianistes très très connus d'époques différentes, Ambrose Akinmusire, trompettiste, et Donny Hathaway, ce chanteur soul, parfois très jazzy d'ailleurs, qui a eu une belle carrière aussi. Moi, c'est quelqu'un que j'aime beaucoup. Donc, vous voyez, on est vraiment dans cet héritage du jazz très créatif, ou New Thing, comme on l'appelait, avec l'épouse de John Coltrane, Andrew Hill aussi, qui avait aussi, dans cette période-là aussi, commis beaucoup de beaux albums, Jason Moran et Ambrose Akinmusire, qui, il y a une quinzaine d'années, faisait partie de la nouvelle scène, et puis cet adoubement de Donny Hathaway. On va lui laisser la parole, d'ailleurs, à notre ami, qui évoque un petit peu cette fusion du groupe. Ouvrez les guillemets. C'est un sentiment formidable de savoir que l'on se soutient mutuellement et que l'on peut ainsi explorer de nouveaux territoires avec la certitude de toujours retrouver le chemin du retour ensemble. Fermez les guillemets. Je trouve que c'est une très très très belle phrase et qui résume à merveille ce travail que l'on peut retrouver sur ce nouvel album Finding Home, sorti sur le label Whirlwind Recording, et c'est sûrement beaucoup mieux dit que par moi-même. Donc cet album hautement recommandé par les Cats se rebiffe, et l'heure a tourné très vite. On va se quitter en écoutant le dernier album de Mike Dana, qui est sorti sur le label Origin Records. Nous en reparlerons au cours d'une autre session.

Quel dommage de ne pas avoir plus de temps aujourd'hui pour parler de cet album de Mike Dana, un magnifique album sorti sur Origin Records. Mais, ne vous en faites pas, nous reviendrons dessus ultérieurement. Il va être temps de nous quitter, de nous donner rendez-vous la semaine prochaine pour une nouvelle session Cats News des Cats se rebiffent. En attendant, restez à l'écoute de Côte Sud FM 90.3 et côtesudfm.fr. Et surtout, n'oubliez pas, jazz is no dead.

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3: Ah ouais, ok.

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